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2: Bonjour, 49 départements en vigilance rouge et ça pourrait empirer alors que Météo France prévoit une extension de cette alerte maximale qui concerne déjà près de la moitié de la population française pour les jours suivants. Mathieu Lefèvre, ministre de la Transition écologique, a parlé d'un épisode profondément précoce et intense. La barre des 42 degrés a été franchie hier dans les Landes. Et puis dans ces conditions, 845 écoles et collèges sont fermés en France ce lundi selon le ministre de l'Éducation nationale, Édouard Geffrem. Quelques 1800 autres établissements vont aménager leurs horaires en libérant les élèves en début d'après-midi, annonce aussi le ministre. Face à cette canicule d'une rare intensité, les écologistes proposent l'instauration d'un congé climatique. Marine Tondelier, secrétaire nationale du parti, demande la création de 5 jours de congé annuel payés par l'État. Une mesure qui viserait les salariés les plus exposés aux fortes chaleurs ou touchés par des inondations et des fermetures d'écoles. Une pétition a été lancée pour soutenir ce projet inspiré du modèle espagnol. La SNCF aussi à chaud, panne d'aiguillage, évacuation de la gare Montparnasse à Paris ont transformé le voyage des passagers du TGV Paris-Nantes en enfer ce dimanche. Face à ces incidents en cascade, le PDG de la SNCF, Jean Castex, appelle les personnes vulnérables à éviter de prendre le train dans les prochains jours. Les autorités appellent de nouveau à la prudence également, alors que 4 adolescents sont morts noyés ce week-end lors de baignades. À Besançon, 2 jeunes de 15 ans ont péri dans le Doubs. À Dunkerque, un mineur de 16 ans a perdu la vie à Malo-les-Bains. Enfin, un jeune de 17 ans a été emporté en Dordogne. L'an dernier, les noyades estivales ont fait plus de 400 morts en France. Au Moyen-Orient, rien n'est joué. Les discussions entre les États-Unis et l'Iran pour trouver une paix durable ont débuté en Suisse. Mais la délégation iranienne a quitté les lieux où se tiennent les pourparlers. Après un message jugé insultant de Donald Trump, le président américain a déclaré « En cas de problème, nous frappons l'Iran très fort à nouveau, comme nous l'avons fait la semaine dernière, si ce n'est encore plus fort ». Enfin, il y avait du football hier avec l'Espagne qui a écrasé l'Arabie Saoudite 4-0. La Belgique, elle, a concédé un deuxième match nul d'affilée, 0 partout face à l'Iran. Les deux équipes peuvent encore prétendre se qualifié pour le prochain tour.
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3: Dans le cadre de ce journal d'actualité locale, on revient sur les différentes manifestations depuis le 8 juin devant le tribunal de Rambouillet dans le cadre de l'affaire Liana. Et un rassemblement a lieu ce lundi à 19h et les organisateurs appellent les habitants de Rambouillet territoire à se mobiliser 19h devant le tribunal de Rambouillet. Dans un tout autre registre, les apéro-concerts sont de retour à la Bergerie nationale depuis le 4 juin dans le jardin de Montorgueil. C'est un format simple et chaleureux. Chaque jeudi soir, en effet, le jardin ouvre ses portes dès 19h, les concerts débutent à 20h et s'achèvent à 22h. Le public est invité à venir en famille ou entre amis et profiter d'un cadre naturel unique. Ce 25 juin prochain, eh bien, ça sera autour de Saint-Eldorado, variété 60s au tube d'aujourd'hui. Restauration et buvette sur place, bien sûr. Plus d'informations au 07 77 69 68 19. 07 77 69 68 19. Direction Poigny-la-Forêt, où dimanche prochain à 10h30 et à 14h30, l'association Sauvons les Moulineaux propose un escape game pour les familles. Ainsi, les jeunes chevaliers et chevalières seront conviés sur le site de l'ancien prieuré des Moulineaux pour un jeu qui les mènera à la quête d'un trésor, l'intrigue se situant au XIIe siècle. Prieuré des Moulineaux, ça sera donc à 10h30 et 14h30, durée 1h30. Réservation obligatoire au 06 26 82 46 22. 06 26 82 46 22. Le prix pour les adultes 10 euros, gratuit pour les enfants.
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4: Bonjour à tous. La vigilance canicule se poursuit ce lundi 22 juin. Plusieurs dizaines de départements, principalement dans l'ouest du pays, sont encore placés en vigilance rouge, tandis qu'une quarantaine sera en vigilance orange. La prudence est donc de mise. Le soleil brillera dans la matinée, tandis que des orages sont attendus dans le centre l'après-midi. Côté température, le mercure affichera 29 degrés à Brest, 30 à Ajaccio et 33 à Limoges le matin. Il fera jusqu'à 32 à Lille, 38 à Paris et même 40 à Vichy au plus chaud de la journée. Très belle journée à tous.
5: Merci, retour dans l'info tout à l'heure, 6h30 sur RVE. Bonjour, bonjour, Nicolas, très heureux de vous retrouver ce lundi. Je vous demande pas comment ça va. Vous allez chaudement? évidemment, bon courage, hein, vraiment, bon courage à vous. Les nuits sont compliquées en ce moment, les journées aussi, évidemment. C'est RVE que vous avez choisi et on va passer la matinée ensemble, hein, la matinale d'RVE, entre 6h et 9h, avec des idées de sortie tout de même, avec également vos rendez-vous d'infos. L'info, la locale, revient tout à l'heure à 6h30 avec Jean-Marc. Vos rendez-vous également avec l'éphéméride, le programme télé, l'horoscope aussi de ce lundi dans 5 minutes. Et puis là, vous écoutez Stromae et Alex Warren sur RVE.

Bonjour à tous, l'horoscope de ce lundi 22 juin, on commence avec les béliers. Vous allez avoir des efforts à fournir pour rester ouvert aux autres. Les taureaux, attention, si vous n'avez pas fait les choses correctement, on se reprend. Les gémeaux, malgré une intense activité, vous tiendrez bon. Cancer, la bonne humeur et la légèreté sont au rendez-vous. Les lions, vous allez avoir des facilités à vous recentrer sur vous-même. Vierge, vous avez du mal à vous mettre pleinement dans l'ambiance du jour. Et balance, usez et abusez de votre charme, mais ne vous laissez pas déborder par l'envie de tout obtenir. Les scorpions, que vous soyez prudents, c'est compréhensible, mais il ne faudrait pas que vos craintes virent à l'obsession. Sagittaire, vous avez le sourire, votre bonne humeur est communicative. Les capricornes, n'attendez plus pour répondre aux attentes de vos proches. Verseau, vous vous sentez apprécié aujourd'hui et vous allez adorer. Et puis les poissons, offrez-vous le luxe de rester vous-même. Vous avez le potentiel pour montrer aux autres qui vous êtes vraiment.

0: Les classiques de la chanson française de bon matin sur la RVE avec Daniel Balavoine, tous les cris des SOS. Va crier, on l'espère, en tout cas crier à la victoire avec France Irak ce soir. Alors c'est vrai que le match est tard, 23h, en même temps avec la chaleur. Quelque part, c'est pas plus mal. Notez que le match est diffusé au Perret-en-Yvelines à la salle de la Marolou. Coup d'envoi donc 23h sur place. Alors évidemment, l'entrée est gratuite. Hein. Vous avez une buvette, également de quoi vous restaurer. L'ambiance va être très sympa. Écran géant donc au Perret à la salle de la Marolou ce soir pour France-Irak. Également le troisième match aussi un vendredi soir Norvège-France à 21h sera également diffusé sur place. On continue cette matinée avant de retrouver l'info de 6h30. Vous écoutez Benjamin Biolay, Coldplay aussi et le programme télé tout de suite sur RVE.
1: 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Ce soir sur TF1, retrouvez Camping 2. France 2, Meurtre au paradis. France 3, La chance de ma vie. Julien, joué par François-Xavier de Maison, a un sérieux problème. Depuis son plus jeune âge, il porte la poisse à toutes les femmes qui s'éprennent de lui. Johanna, jouée par Virginie Efira, va vite l'apprendre à ses dépens le jour où elle le croise. Une carrière en plein décollage, une vie amoureuse qui semblait enfin prendre un bon tournant. Tout cela risque de bien changer. La chance de ma vie ce soir sur France 3. Canal Plus, La ville nous appartient. M6, la Coupe du monde de football Argentine-Autriche. Arte, le train sifflera trois fois. W9, Coyote Girls et TMC. Non, ne laissez pas bébé dans un coin, c'est Dirty Dancing. Voilà, je vous laisse faire votre choix. Et par avance, une excellente soirée devant votre télévision.
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L'éphéméride. Nous sommes le lundi 22 juin, le 173e jour de l'année. Nous fêtons les Alban, Alban et Thomas. Alban est une personne sensible qui prend au sérieux tout ce qu'on lui dit. Il ne supporte pas que ses proches complotent contre lui. Journée nationale de réflexion sur le don d'organes et la greffe. L'animatrice et journaliste Wendy Bouchard a 46 ans. Véronica Loubry, 58 ans. Souvenez-vous des Bronski Beats, son chanteur Jimmy Somerville à 65 ans. Les 77 ans de Meryl Streep. Nicolas Sirkis du groupe Indochine à 67 ans. Il fait de superbes romans. C'est lui qui a écrit Da Vinci Code en 2003. Dan Brown, 62 ans. Emmanuel Seigné, 60 ans. 77 ans de La Roche-Valmont. Et puis les 96 ans de Gilles Jacob. Bon anniversaire à vous aussi, peut-être né un 22 juin. L'éphéméride.

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1: Dans le cadre de ce journal d'actualité locale, on revient sur les différentes manifestations depuis le 8 juin devant le tribunal de Rambouillet dans le cadre de l'affaire Liana. Et un rassemblement a lieu ce lundi à 19h et les organisateurs appellent les habitants de Rambouillet territoire à se mobiliser 19h devant le tribunal de Rambouillet. Dans un tout autre registre, les apéro-concerts sont de retour à la Bergerie nationale depuis le 4 juin dans le jardin de Montorgueil. C'est un format simple et chaleureux. Chaque jeudi soir, en effet, le jardin ouvre ses portes dès 19h, les concerts débutent à 20h et s'achèvent à 22h. Le public est invité à venir en famille ou entre amis et profiter d'un cadre naturel unique. Ce 25 juin prochain, eh bien, ça sera autour de Saint-Eldorado, variété Sixties au tube d'aujourd'hui. Restauration et buvette sur place, bien sûr. Plus d'informations au 07 77 69 68 19. 07 77 69 68 19. Direction Poigny-la-Forêt, où dimanche prochain à 10h30 et à 14h30, l'association Sauvons les Moulineaux propose un escape game pour les familles. Ainsi, les jeunes chevaliers et chevalières seront conviés sur le site de l'ancien prieuré des Moulineaux pour un jeu qui les mènera à la quête d'un trésor, l'intrigue se situant au XIIe siècle. Prieuré des Moulineaux, ça sera donc à 10h30 et 14h30, durée 1h30, réservation obligatoire au 06 26 82 46 22, 06 26 82 46 22, le prix pour les adultes 10 euros, gratuit pour les enfants.
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1: La météo de ce lundi, c'est un ciel qui devrait dans l'après-midi dégager ensoleillé malgré quelques passages nuageux avec 35 à 36 degrés. Dans la soirée, on devrait être aux alentours des 25 degrés. La nuit de lundi à mardi, 18 degrés.
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0: Merci d'avoir choisi Herve pour démarrer votre semaine. À 7h, le retour de l'info, national, international, local, la météo également. Et merci également de nous retrouver sur radio-rve.com. Hein. 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Avant 7h, vous écoutez U2, Simply Red également et La Date dans l'Histoire, maintenant sur RVE.
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2: Je vous emmène le 22 juin 1940, armistice franco-allemand. Oui, c'est conclu hein, entre le Troisième Reich allemand et les représentants du gouvernement français de Philippe Pétain. Se méprenant sur Hitler, le maréchal Pétain croit pouvoir traiter avec lui, avec celui-ci comme 70 ans plus tôt. Adolf Thiers négocia avec Bismarck dans l'honneur et le respect mutuel. La réalité sera on ne peut plus différente. Désireux de laver l'humiliation de 1918, Hitler exige de signer l'armistice à Retonde, en forêt de Compiègne, dans le wagon historique où fut signé l'armistice du 11 novembre 1918. La délégation française est conduite par le général Charles Hunziker. Le maréchal Kettel, lui, présente un texte de 24 articles qui exclut toute revendication sur les colonies et sur la flotte de guerre pour éviter que colons et marins français n'y trouvent motif de se rallier aux Britanniques encore invaincus. Hitler et sa suite quittent le wagon après la lecture de ce préambule, laissant les négociateurs entre eux. Le général Hunziker ne voit dans les conditions d'armistice rien qui soit directement contraire à l'honneur, en particulier pour le point envisagé. Il ne s'oppose pas à l'article 19 qui exige que la France remette à l'Allemagne, sur sa demande, tous les ressortissants allemands désignés par le gouvernement du Reich. Il s'agit rien moins que de trahir la parole donnée aux réfugiés politiques et aux juifs allemands, mais Kettel ne veut pas entendre parler de sa suppression et les Français s'inclinent. 22 juin 40, armistice franco-allemand.
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1: c'est 3. Une mère de famille vient de mettre au monde une troisième paire de jumeaux sans jamais avoir eu recours à une insémination artificielle. Cette mère de famille vient de mettre donc au monde une troisième paire de jumeaux. Je viens de vous le dire. Une fois, c'est spécial. Deux fois, c'est extraordinaire. Trois fois de suite, c'est à peine croyable, s'exclame sur Instagram l'hôpital. À propos de Jasmine, cette Allemande vient donc de donner naissance à ses jumeaux. Ses filles Julia, Anja, Valentina, Estefania, Lorraine, Marie sont emmenés le 27 mai. Jasmine et son mari Andreas avaient déjà accueilli Daniel et Emilio à la fin de l'été 2023. Environ un an plus tard, ce fut au tour de Simone et Anastasia que la troisième grossesse aboutisse également à des jumeaux. N'a donc guère surpris Andreas. Il ne m'est même pas venu à l'esprit qu'il pouvait n'y en avoir qu'un. S'était-il amusé pendant la grossesse de sa femme. La famille bavaroise a été accompagnée lors des trois grossesses et accouchements par la docteure Anja Foster. L'un des deux nouveau-nés porte désormais son nom. D'un point de vue médical, la troisième grossesse de jumeaux est une rareté exceptionnelle, d'autant plus que le couple n'a jamais eu recours à une fécondation artificielle. En fait, c'est un hasard, indique Anja Foster, qui ne s'explique pas véritablement cette folle série. Pour Jasmine et Andrea, cette trajectoire familiale hors du commun est avant tout un grand bonheur. Le couple a toujours souhaité avoir beaucoup d'enfants. C'est vraiment un sentiment formidable, s'émerveille le père de famille.
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2: Bonjour, 49 départements en vigilance rouge et ça pourrait empirer alors que Météo France prévoit une extension de cette alerte maximale qui concerne déjà près de la moitié de la population française pour les jours suivants. Mathieu Lefèvre, ministre de la Transition écologique, a parlé d'un épisode profondément précoce et intense. La barre des 42 degrés a été franchie hier dans les Landes. Et puis dans ces conditions, 845 écoles et collèges sont fermés en France ce lundi selon le ministre de l'Éducation nationale, Édouard Geffrem. Quelques 1800 autres établissements vont aménager leurs horaires en libérant les élèves en début d'après-midi, annonce aussi le ministre. Face à cette canicule d'une rare intensité, les écologistes proposent l'instauration d'un congé climatique. Marine Tondelier, secrétaire nationale du parti, demande la création de 5 jours de congé annuel payés par l'État. Une mesure qui viserait les salariés les plus exposés aux fortes chaleurs ou touchés par des inondations et des fermetures d'écoles. Une pétition a été lancée pour soutenir ce projet inspiré du modèle espagnol. La SNCF aussi à chaud. Panne d'aiguillage, évacuation de la gare Montparnasse à Paris ont transformé le voyage des passagers du TGV Paris-Nantes en enfer ce dimanche. Face à ces incidents en cascade, le PDG de la SNCF, Jean Castex, appelle les personnes vulnérables à éviter de prendre le train dans les prochains jours. Les autorités appellent de nouveau à la prudence également, alors que 4 adolescents sont morts noyés ce week-end lors de baignades. À Besançon, 2 jeunes de 15 ans ont péri dans le Doubs. À Dunkerque, un mineur de 16 ans a perdu la vie à Malo-les-Bains. Enfin, un jeune de 17 ans a été emporté en Dordogne. L'an dernier, les noyades estivales ont fait plus de 400 morts en France. Au Moyen-Orient, rien n'est joué. Les discussions entre les États-Unis et l'Iran pour trouver une paix durable ont débuté en Suisse, mais la délégation iranienne a quitté les lieux où se tiennent les pourparlers. Après un message jugé insultant de Donald Trump, le président américain a déclaré « En cas de problème, nous frapperons l'Iran très fort à nouveau, comme nous l'avons fait la semaine dernière, si ce n'est encore plus fort ». Enfin, il y avait du football hier avec l'Espagne qui a écrasé l'Arabie Saoudite 4-0. La Belgique, elle, a concédé un deuxième match nul d'affilée, 0 partout face à l'Iran. Les deux équipes peuvent encore prétendre se qualifier pour le prochain tour.
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3: Dans le cadre de ce journal d'actualité locale, on revient sur les différentes manifestations depuis le 8 juin devant le tribunal de Rambouillet dans le cadre de l'affaire Liana. Et un rassemblement a lieu ce lundi à 19h et les organisateurs appellent les habitants de Rambouillet territoire à se mobiliser à 19h devant le tribunal de Rambouillet. Dans un tout autre registre, les apéro-concerts sont de retour à la Bergerie nationale depuis le 4 juin dans le jardin de Montorgueil. C'est un format simple et chaleureux. Chaque jeudi soir, en effet, le jardin ouvre ses portes dès 19h, les concerts débutent à 20h et s'achèvent à 22h. Le public est invité à venir en famille ou entre amis et profiter d'un cadre naturel unique. Ce 25 juin prochain, eh bien, ça sera autour de Saint-Eldorado, variété sexys au tube d'aujourd'hui. Restauration et buvette sur place, bien sûr. Plus d'informations au 07 77 69 68 19. 07 77 69 68 19. Direction Poigny-la-Forêt, où dimanche prochain à 10h30 et à 14h30, l'association Sauvons les Moulineaux propose un escape game pour les familles. Ainsi, les jeunes chevaliers et chevalières seront conviés sur le site de l'ancien prieuré des Moulineaux pour un jeu qui les mènera à la quête d'un trésor, l'intrigue se situant au XIIe siècle. Prieuré des Moulineaux, ça sera donc à 10h30 et 14h30, durée 1h30, réservation obligatoire au 06 26 82 46 22, 06 26 82 46 22, le prix pour les adultes 10€, gratuit pour les enfants.
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4: Bonjour à tous. La vigilance canicule se poursuit ce lundi 22 juin. Plusieurs dizaines de départements, principalement dans l'ouest du pays, sont encore placés en vigilance rouge, tandis qu'une quarantaine sera en vigilance orange. La prudence est donc de mise. Le soleil brillera dans la matinée, tandis que des orages sont attendus dans le centre l'après-midi. Côté température, le mercure affichera 29 degrés à Brest, 30 à Ajaccio et 33 à Limoges le matin. Il fera jusqu'à 32 à Lille, 38 à Paris et même 40 à Vichy au plus chaud de la journée. Très belle journée à tous.
5: Merci, retour de l'info tout à l'heure, 7h30 sur RVE. Allez, bon courage, c'est lundi. Nicolas, très heureux de vous retrouver ce lundi 22 juin. Imaginez que les températures sont déjà plus élevées que le numéro du jour. C'est un truc incroyable. Bref, allez, idée de sortie à suivre dans cette matinale. Également, l'info locale avec Jean-Marc à 7h30. Programme télé, également éphéméride, horoscope également. Et là, vous écoutez Avril Lavigne sur RVE.

Bonjour à tous, à l'horoscope de ce lundi 22 juin, on commence avec les béliers. Vous allez avoir des efforts à fournir pour rester ouvert aux autres. Les taureaux, attention, si vous n'avez pas fait les choses correctement, on se reprend. Les gémeaux, malgré une intense activité, vous le tiendrez bon. Cancer, la bonne humeur et la légèreté sont au rendez-vous. Les lions, vous allez avoir des facilités à vous recentrer sur vous-même. Vierge, vous avez du mal à vous mettre pleinement dans l'ambiance du jour. Les balances, usez et abusez de votre charme, mais ne vous laissez pas déborder par l'envie de tout obtenir. Les scorpions, que vous soyez prudents, c'est compréhensible, mais il ne faudrait pas que vos craintes virent à l'obsession. Sagittaire, vous avez le sourire, votre bonne humeur est communicative. Les capricornes, n'attendez plus pour répondre aux attentes de vos proches. Verseau, vous vous sentez apprécié aujourd'hui et vous allez adorer. Et puis les poissons, offrez-vous le luxe de rester vous-même. Vous avez le potentiel pour montrer aux autres qui vous êtes vraiment. 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

0: C'est RVE et merci de nous retrouver en ce lundi matin. Il y a plein de fêtes à retrouver ce week-end. Par exemple, fête de la Saint-Pierre samedi à Dampierre en Yvelines à partir de 20h. Vous avez une soirée antillaise entre autres. Vous avez également, samedi, le feu de la Saint-Jean, traditionnel feu de la Saint-Jean qui revient aux Essarts à partir de 18h30, rendez-vous au stade Gallio avec au programme également food truck, DJ, barbecue, concert aussi. Non, ça va être super. Au menu également, c'est la fête de la Millière ce week-end, samedi et dimanche. Voilà de bien belles idées de sortie que vous retrouvez tous les matins en écoutant la matinale d'RVE entre 6h et 9h. On continue avant l'info de 7h30. Vous allez retrouver les Pet Shop Boys et puis le programme télé dans quelques secondes sur RVE.
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5: 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Ce soir sur TF1, retrouvez Camping 2. France 2, Meurtre au paradis. France 3, La chance de ma vie. Julien, joué par François-Xavier de Maison, a un sérieux problème. Depuis son plus jeune âge, il porte la poisse à toutes les femmes qui s'éprennent de lui. Johanna, jouée par Virginie Efira, va vite l'apprendre à ses dépens. Le jour où elle le croise, une carrière en plein décollage, une vie amoureuse qui semblait enfin prendre un bon tournant. Tout cela risque de bien changer. La chance de ma vie ce soir sur France 3. Canal+, La vie il nous appartient. M6, la Coupe du Monde de football, Argentine-Autriche. Arte, le train sifflera trois fois. W9, Coyote Girls et TMC. Non, ne laissez pas bébé dans un coin, c'est Dirty Dancing. Voilà, je vous laisse faire votre choix. Et par avance, une excellente soirée devant votre télévision.
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0: 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Nous sommes le lundi 22 juin, le 173e jour de l'année. Nous fêtons les Alban, Alban et Thomas. Alban est une personne sensible qui prend au sérieux tout ce qu'on lui dit. Il ne supporte pas que ses proches complotent contre lui. Journée nationale de réflexion sur le don d'organes et la greffe. L'animatrice et journaliste Wendy Bouchard a 46 ans. Véronica Loubrie, 58 ans. Souvenez-vous des Bronze Kibits, son chanteur Jimmy Somerville à 65 ans. Les 77 ans de Meryl Streep. Nicolas Sirkis du groupe Indochine à 67 ans. Il fait de superbes romans. C'est lui qui a écrit Da Vinci Code en 2003. Dan Brown, 62 ans. Emmanuel Seigné, 60 ans. 77 ans de La Roche-Valmont. Et puis les 96 ans de Gilles Jacob. Bon anniversaire à vous aussi, peut-être né un 22 juin.
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1: Dans le cadre de ce journal d'actualité locale, on revient sur les différentes manifestations depuis le 8 juin devant le tribunal de Rambouillet dans le cadre de l'affaire Liana. Et un rassemblement a lieu ce lundi à 19h et les organisateurs appellent les habitants de Rambouillet territoire à se mobiliser 19h devant le tribunal de Rambouillet. Dans un tout autre registre, les apéro-concerts sont de retour à la Bergerie nationale depuis le 4 juin dans le jardin de Montorgueil. C'est un format simple et chaleureux. Chaque jeudi soir, en effet, le jardin ouvre ses portes dès 19h, les concerts débutent à 20h et s'achèvent à 22h. Le public est invité à venir en famille ou entre amis et profiter d'un cadre naturel unique. Ce 25 juin prochain, eh bien, ça sera autour de Saint-Eldorado, variété sexiste au tube d'aujourd'hui. Restauration et buvette sur place, bien sûr. Plus d'informations au 07 77 69 68 19. 07 77 69 68 19. Direction Poigny-la-Forêt, où dimanche prochain à 10h30 et à 14h30, l'association Sauvons les Moulineaux propose un escape game pour les familles. Ainsi, les jeunes chevaliers et chevalières seront conviés sur le site de l'ancien prieuré des Moulineaux pour un jeu qui les mènera à la quête d'un trésor, l'intrigue se situant au XIIe siècle. Prieuré des Moulineaux, ça sera donc à 10h30 et 14h30, durée 1h30, réservation obligatoire au 06 26 82 46 22, 06 26 82 46 22. Le prix pour les adultes, 10€, gratuit pour les enfants.
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1: La météo de ce lundi, c'est un ciel qui devrait être dans l'après-midi dégagé, ensoleillé, malgré quelques passages nuageux, avec 35 à 36 degrés. Dans la soirée, on devrait être aux alentours des 25 degrés, la nuit de lundi à mardi, 18 degrés.

0: C'est merveilleux que vous écoutez en ce lundi matin. Merci d'être là. Et c'est notamment pour écouter Grand Eugène et Miel de Montagne que vous écoutez RVE comme ça de bon matin. Bon courage à vous qui nous écoutez là déjà dans votre voiture, branché sur le 103.7 en direction de votre lieu de travail. Pour rejoindre 8h et l'info, vous écoutez Tame Impala, au programme également Cathy Melua et l'astuce du jour tout de suite sur RVE.
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2: Une astuce pour prolonger la durée de vie de la batterie d'un smartphone. La plupart des utilisateurs rechargent leur téléphone jusqu'à 100% puis le laissent brancher toute la nuit. Pourtant, les spécialistes recommandent de maintenir la batterie entre 20% et 80% pour limiter son usure. Il est également conseillé d'éviter les fortes chaleurs, principal ennemi des batteries lithium, désactiver les applis fonctionnant en arrière-plan lorsque vous ne les utilisez pas et réduisez la luminosité automatique lorsque cela est possible. Et enfin, privilégier les chargeurs certifiés par le fabricant.
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4: Une tombola d'une école fait le buzz. Oui, cette année, dans cette école primaire de Bretagne, les élèves n'ont pas vraiment besoin d'insister longtemps pour vendre leur ticket de tombola. L'association de parents d'élèves de l'école Saint-Clément de Rennes a dû revoir ses prévisions face à l'engouement suscité par l'opération. Les carnets de tickets s'arrachent à la demande, notamment dépassent de beaucoup celles des années précédentes. Quand j'en ai parlé autour de moi, tout le monde voulait des carnets, raconte Thomas, président de l'appel de l'établissement. Mais pourquoi? Et bah pour comprendre cet enthousiasme inhabituel, faut regarder quand même du côté du premier lot mis en jeu. Oui, le gagnant du premier prix de cette tombola repartira avec 2 places VIP pour assister à l'un des concerts de Céline Dion prévu à Paris à l'automne prochain. Un lot bien loin d'être anodin. Hein. Après plusieurs années d'absence, la chanteuse québécoise prépare donc son retour sur scène avec le public français. Les billets se sont vendus à une vitesse record, laissant de nombreux fans frustrés et sans place. Alors forcément, beaucoup voient la tombola de cette école primaire comme une nouvelle chance peu coûteuse de tenter de voir l'artiste en live avec cette tombola. Alors d'habitude, ils vendent entre 3000 et 5000 tickets. Bah, cette fois, ils ont doublé le nombre de tickets de tombola imprimés. Ils sont à 10 000 déjà, hein, notamment le président de l'association, c'est ce qu'il a annoncé, des parents d'élèves.
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2: Bonjour, 49 départements en vigilance rouge et ça pourrait empirer alors que Météo France prévoit une extension de cette alerte maximale qui concerne déjà près de la moitié de la population française pour les jours suivants. Mathieu Lefèvre, ministre de la Transition écologique, a parlé d'un épisode profondément précoce et intense. La barre des 42 degrés a été franchie hier dans les Landes. Et puis dans ces conditions, 845 écoles et collèges sont fermés en France ce lundi selon le ministre de l'Éducation nationale, Édouard Geffrem. Quelques 1800 autres établissements vont aménager leurs horaires en libérant les élèves en début d'après-midi. Midi annonce aussi le ministre. Face à cette canicule d'une rare intensité, les écologistes proposent l'instauration d'un congé climatique. Marine Tondelier, secrétaire nationale du parti, demande la création de 5 jours de congé annuel payés par l'État. Une mesure qui viserait les salariés les plus exposés aux fortes chaleurs ou touchés par des inondations et des fermetures d'écoles. Une pétition a été lancée pour soutenir ce projet inspiré du modèle espagnol. La SNCF aussi à chaud, panne d'aiguillage, évacuation de la gare Montparnasse à Paris ont transformé le voyage des passagers du TGV Paris-Nantes en enfer ce dimanche. Face à ces incidents en cascade, le PDG de la SNCF, Jean Castex, appelle les personnes vulnérables à éviter de prendre le train dans les prochains jours. Les autorités appellent de nouveau à la prudence également, alors que 4 adolescents sont morts noyés ce week-end lors de baignades. À Besançon, 2 jeunes de 15 ans ont péri dans le Doubs. À Dunkerque, un mineur de 16 ans a perdu la vie à Malo-les-Bains. Enfin, un jeune de 17 ans a été emporté en Dordogne. L'an dernier, les noyades estivales ont fait plus de 400 morts en France. Au Moyen-Orient, rien n'est joué. Les discussions entre les États-Unis et l'Iran pour trouver une paix durable ont débuté en Suisse, mais la délégation iranienne a quitté les lieux où se tiennent les pourparlers. Après un message jugé insultant de Donald Trump, le président américain a déclaré « En cas de problème, nous frappons l'Iran très fort à nouveau, comme nous l'avons fait la semaine dernière, si ce n'est encore plus fort ». Enfin, il y avait du football hier avec l'Espagne qui a écrasé l'Arabie Saoudite 4-0. La Belgique, elle, a concédé un deuxième match nul d'affilée, 0 partout face à l'Iran. Les deux équipes peuvent encore prétendre se qualifier pour le prochain tour.
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3: Dans le cadre de ce journal d'actualité locale, on revient sur les différentes manifestations depuis le 8 juin devant le tribunal de Rambouillet dans le cadre de l'affaire Liana. Et un rassemblement a lieu ce lundi à 19h et les organisateurs appellent les habitants de Rambouillet territoire à se mobiliser 19h devant le tribunal de Rambouillet. Dans un tout autre registre, les apéro-concerts sont de retour à la Bergerie nationale depuis le 4 juin dans le jardin de Montorgueil. C'est un format simple et chaleureux. Chaque jeudi soir, en effet, le jardin ouvre ses portes dès 19h, les concerts débutent à 20h et s'achèvent à 22h. Le public est invité à venir en famille ou entre amis et profiter d'un cadre naturel unique. Ce 25 juin prochain, eh bien, ça sera autour de Saint-Eldorado, variété 60s au tube d'aujourd'hui. Restauration et buvette sur place, bien sûr. Plus d'informations au 07 77 69 68 19. 07 77 69 68 19. Direction Poigny-la-Forêt, où dimanche prochain à 10h30 et à 14h30, l'association Sauvons les Moulineaux propose un escape game pour les familles. Ainsi, les jeunes chevaliers et chevalières seront conviés sur le site de l'ancien prieuré des Moulineaux pour un jeu qui les mènera à la quête d'un trésor, l'intrigue se situant au XIIe siècle. Prieuré des Moulineaux, ça sera donc à 10h30 et 14h30, durée 1h30, réservation obligatoire au 06 26 82 46 22, 06 26 82 46 22, le prix pour les adultes 10 euros. Gratuit pour les enfants.
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4: Bonjour à tous. La vigilance canicule se poursuit ce lundi 22 juin. Plusieurs dizaines de départements, principalement dans l'ouest du pays, sont encore placés en vigilance rouge, tandis qu'une quarantaine sera en vigilance orange. La prudence est donc de mise. Le soleil brillera dans la matinée, tandis que des orages sont attendus dans le centre l'après-midi. Côté température, le mercure affichera 29 degrés à Brest, 30 à Ajaccio et 33 à Limoges le matin. Il fera jusqu'à 32 à Lille, 38 à Paris et même 40 à Vichy au plus chaud de la journée. Très belle journée à tous.
5: Merci, retour de l'info tout à l'heure à 8h30 sur RVE. Merci d'ailleurs d'être là ce lundi matin, lundi 22 juin. La matinale, c'est tous les jours, 6h, 9h. Et merci de nous être fidèles. L'info locale revient à 8h30 avec Jean-Marc. Et d'ici là, programme télé, éphéméride, horoscope également. Et puis votre musique préférée, on y va tout de suite. Christine and the Queens et Olivia Dean sur RVE.

0: Bonjour à tous, l'horoscope de ce lundi 22 juin, on commence avec les béliers. Vous allez avoir des efforts à fournir pour rester ouvert aux autres. Les taureaux, attention, si vous n'avez pas fait les choses correctement, on se reprend. Les gémeaux, malgré une intense activité, vous tiendrez bon. Cancer, la bonne humeur et la légèreté sont au rendez-vous. Les lions, vous allez avoir des facilités à vous recentrer sur vous-même. Vierge, vous avez du mal à vous mettre pleinement dans l'ambiance du jour. Les balances, usez et abusez de votre charme, mais ne vous laissez pas déborder par l'envie de tout obtenir. Les scorpions, que vous soyez prudents, c'est compréhensible, mais il ne faudrait pas que vos craintes virent à l'obsession. Sagittaire, vous avez le sourire, votre bonne humeur est communicative. Les capricornes, n'attendez plus pour répondre aux attentes de vos proches. Verseau, vous vous sentez apprécié aujourd'hui et vous allez adorer. Et puis les poissons, offrez-vous le luxe de rester vous-même. Vous avez le potentiel pour montrer aux autres qui vous êtes vraiment.
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0: C'est RVE, bonne matinée de lundi. Merci de nous retrouver. Tiens, vous avez rendez-vous à Cernay, la ville, ce week-end. Alors, vous aviez déjà d'ailleurs des représentations ce week-end. Remise, rebelote, 26, 27 et 28 juin pour des spectacles de la compagnie d'art de rue Pixum, voilà, qui est là. Vous allez pouvoir les retrouver. Là, par exemple, vendredi 18h30, 21h, samedi 14h, 17h, 20h et dimanche 14h, 16h30, 19h. Vous avez d'ailleurs plein d'infos et la billetterie à retrouver sur pixom.org, pixom.org. Allez, à 8h30, l'info locale avec Jean-Marc. Juste après également, vous aurez le Flash Sport. Et puis là, d'ici là, c'est Tire Surfers et le programme télé dans quelques secondes sur RVE.
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4: 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Ce soir sur TF1, retrouvez Camping 2. France 2, Meurtre au paradis. France 3, La chance de ma vie. Julien, joué par François-Xavier de Maison, a un sérieux problème. Depuis son plus jeune âge, il porte la poisse à toutes les femmes qui bien s'éprennent de lui. Johanna, jouée par Virginie Efira, va vite l'apprendre à ses dépens. Le jour où elle le croise, une carrière en plein décollage, une vie amoureuse qui semblait enfin prendre un bon tournant. Tout cela risque de bien changer. La chance de ma vie ce soir sur France 3. Canal+, La ville nous appartient. Tiens, M6, la Coupe du Monde de football, Argentine-Autriche, Arte, le train sifflera trois fois, W9, Coyote Girls et TMC, non, ne laissez pas bébé dans un coin, c'est Dirty Dancing. Voilà, je vous laisse faire votre choix et par avance, une excellente soirée devant votre télévision.
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Nous sommes le lundi 22 juin, le 173e jour de l'année. Nous fêtons les Albans, Alban et Thomas. Alban est une personne sensible qui prend au sérieux tout ce qu'on lui dit. Il ne supporte pas que ses proches complotent contre lui. Journée nationale de réflexion sur le don d'organes et la greffe. L'animatrice et journaliste Wendy Bouchard a 46 ans. Véronica Loubry, 58 ans. Souvenez-vous des Bronze Kibits, son chanteur Jimmy Somerville à 65 ans. Les 77 ans de Meryl Streep. Nicolas Sirkis du groupe Indochine à 67 ans. Il fait de superbes romans. C'est lui qui a écrit Da Vinci Code en 2003. Dan Brown, 62 ans. Emmanuel Seigné, 60 ans. 77 ans de La Roche-Valmont. Et puis les 96 ans de Gilles Jacob. Bon anniversaire à vous aussi, peut-être né un 22 juin. 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
1: Dans le cadre de ce journal d'actualité locale, on revient sur les différentes manifestations depuis le 8 juin devant le tribunal de Rambouillet dans le cadre de l'affaire Liana. Et un rassemblement a lieu ce lundi à 19h et les organisateurs appellent les habitants de Rambouillet territoire à se mobiliser 19h devant le tribunal de Rambouillet. Dans un tout autre registre, les apéro-concerts sont de retour à la Bergerie nationale depuis le 4 juin dans le jardin de Montorgueil. C'est un format simple et chaleureux. Chaque jeudi soir, en effet, le jardin ouvre ses portes dès 19h, les concerts débutent à 20h et s'achèvent à 22h. Le public est invité à venir en famille ou entre amis et profiter d'un cadre naturel unique. Ce 25 juin prochain, eh bien, ça sera autour de Saint-Eldorado, variété sexy au tube d'aujourd'hui, restauration et buvette sur place, bien sûr. Plus d'informations au 07 77 69 68 19, 07 77 69 68 19. Direction Poigny-la-Forêt, où dimanche prochain à 10h30 et à 14h30, l'association Sauvons les Moulineaux propose un escape game pour les familles. Ainsi, les jeunes chevaliers et chevalières seront conviés sur le site de l'ancien prieuré des Moulineaux pour un jeu qui les mènera à la quête d'un trésor, l'intrigue se situant au XIIe siècle. Prieuré des Moulineaux, ça sera donc à 10h30 et 14h30, durée 1h30, réservation obligatoire au 06 26 82 46 22, 06 26 82 46 22, le prix pour les adultes 10 euros, gratuit pour les enfants.
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1: La météo de ce lundi, c'est un ciel qui devrait dans l'après-midi dégager ensoleillé malgré quelques passages nuageux avec 35 à 36 degrés. Dans la soirée, on devrait être aux alentours des 25 degrés. La nuit de lundi à mardi, 18 degrés.
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0: Bonjour à toutes et à tous, on débute avec la surprise de la nuit en football à la Coupe du Monde. Le Cap-Vert est en bonne voie pour se qualifier pour les 16e de finale de la Coupe du Monde. Et les Cap-Verdiens ont décroché le match nul de partout face à l'Uruguay cette nuit à Miami. Ce sont même eux qui avaient ouvert la marque dès la 21e minute de jeu. Avec ce nouveau nul, les joueurs de Pedro Brito sont 3e de leur groupe et peuvent légitimement espérer la 2e place, voire celle de meilleur 3e en supposant qu'ils battent l'Arabie Saoudite lors du dernier match de poule. Car les joueurs de la péninsule arabique ont été étriés par l'Espagne hier après-midi, victoire 4-0 grâce à Lamine Yamal, un doublé en 3 minutes d'Oyarzabal et un but contre son camp d'Altan Bakhti. Au retour des vestiaires, les Espagnols sont premiers de leur groupe en attendant la confrontation face à l'Uruguay dans la nuit de vendredi à samedi. Et puis il y avait aussi les deux matchs du groupe G avec la contre-performance de la Belgique tenue en échec 0-0 par l'Iran. Ce sont les Iraniens qui se sont montrés les plus dangereux en ayant ouvert la marque en début de rencontre, mais le but a été annulé pour hors-jeu. Les Belges, eux, se retrouvent 3e à égalité de points avec l'Iran. Après ces deux matchs nuls depuis le début de la compétition, les Diables Rouges affronteront la Nouvelle-Zélande lors du dernier match des Néo-Zélandais qui ont subi la foudre de l'Égypte cette nuit. Score final 3-1 pour les Pharaons et qui avaient pourtant concédé l'ouverture du score. Zico, Salah et Trezeguet sont les buteurs égyptiens. Et ce lundi, 4 matchs sont au programme, dont celui des Bleus face à l'Irak à 23h à Philadelphie. Aurélien Tchouaméni ne devrait pas jouer. La Norvège affrontera le Sénégal à 2h du matin. Et puis il y aura aussi Argentine Autriche à 19h et Jordanie-Algérie à 5h du matin la nuit prochaine. En rugby, on connaît l'affiche de la finale du top 14 qui se déroulera ce week-end au Stade de France. Toulouse sera opposée à Montpellier. Les Héraultais, champions de France en 2022, ont battu le Stade français en demi 25 à 15 samedi soir. Et puis en tennis, Serena Williams va retrouver les cours en simple. L'américaine, qui a déjà disputé des matchs en double, a reçu une wild card pour Wimbledon. Très belle journée de sport.
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0: Bonne matinée de lundi avec RVE. Et quand vous arrivez sur votre lieu de travail, comme d'habitude, le réflexe radio rve.com. Comme ça, vous pouvez nous écouter toute la journée. Et vous pouvez également retrouver des podcasts de vos émissions préférées. 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Avant 9h, Madonna, Miley Cyrus. Et la date dans l'histoire sur RVE.
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2: Je vous emmène le 22 juin 1940, armistice franco-allemand. Oui, c'est conclu hein, entre le Troisième Reich allemand et les représentants du gouvernement français de Philippe Pétain. Se méprenant sur Hitler, le maréchal Pétain croit pouvoir traiter avec lui, avec celui-ci comme 70 ans plus tôt. Adolf Thiers négocia avec Bismarck dans l'honneur et le respect mutuel. La réalité sera on ne peut plus différente. Désireux de laver l'humiliation de 1918, Hitler exige de signer l'armistice à Rotonde, en forêt de Compiègne, dans le wagon historique où fut signé l'armistice du 11 novembre 1918. La délégation française est conduite par le général Charles Hunziker. Le maréchal Kettel, lui, présente un texte de 24 articles qui exclut toute revendication sur les colonies et sur la flotte de guerre pour éviter que colons et marins français n'y trouvent motif de se rallier aux Britanniques. Encore invaincu, Hitler et sa suite quittent le wagon après la lecture de ce préambule, laissant les négociateurs entre eux. Le général Hunziker ne voit dans les conditions d'armistice rien qui soit directement contraire à l'honneur, en particulier pour le point envisagé. Il ne s'oppose pas à l'article 19 qui exige que la France remette à l'Allemagne, sur sa demande, tous les ressortissants allemands désignés par le gouvernement du Reich. Il s'agit rien moins que de trahir la parole donnée aux réfugiés politiques et aux juifs allemands, mais Kettel ne veut pas entendre parler de sa suppression et les Français s'inclinent. 22 juin 40, armistice franco-allemand.
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6: L'acteur et réalisateur Philippe Lachaud sera le président du jury du 30e festival de l'Alpe d'Huez qui se tiendra du 18 au 24 janvier 2027. Il succède aux actrices Audrey Lamy, Elsa Silberstein et Valérie Bonneton. Philippe Lachaud s'est dit honoré d'avoir été choisi pour ce festival car c'est là qu'il est né en tant que réalisateur en 2014 avec la projection de son premier film Babysitting. Les deux prix remportés avec ce film ont clairement changé sa vie et ce souvenir restera le plus marquant de toute sa carrière selon ses propres mots.
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0: La Vox 103.7, il est 9h, je vous souhaite une belle matinée. On va tout de suite retrouver un point sur l'actualité.
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2: Bonjour, 42 degrés hier dans les Landes, 43 degrés attendus dans l'après-midi, déjà plus de 30 degrés ce matin dans plusieurs villes. Météo France annonce pour aujourd'hui une des journées les plus chaudes jamais enregistrées. 49 départements sont placés en vigilance rouge. On est parti pour quelques jours de très très chaud, a averti la ministre de la Santé Stéphanie Ritz. 17 départements sont aussi en vigilance orange pour les départs de feu et une nouvelle cellule de crise interministérielle est prévue ce lundi. Dans ces conditions, pas question d'ouvrir pour 845 écoles et collèges qui seront fermé en France ce lundi. Le ministre de l'Éducation nationale, Édouard Geffray, annonce aussi que quelques 1800 autres établissements vont aménager leurs horaires en libérant les élèves plus tôt en début d'après-midi. En parallèle, des reports des épreuves orales du bac ont été décrétés dans 5 académies. Au milieu de cette actualité brûlante, lors des conclusions dans l'affaire Layana, les rapports sur les défaillances de l'enquête doivent être remis ce lundi au gouvernement. Selon les premiers éléments, la piste d'erreur individuelle se précise. Des lenteurs administratives ont lourdement retardé le traitement des plaintes pour viol. Le garde de Dessau, Gérald Darmanin, promet des sanctions fermes. La fin de vie, de nouveau, sur la table des députés qui examinent aujourd'hui pour la troisième fois cette proposition de loi qui devrait créer un droit à l'aide à mourir. Le gouvernement a annoncé qu'il donnerait le dernier mot à l'Assemblée nationale le 15 juillet prochain à l'issue de la nouvelle lecture dans les deux chambres. Coup de théâtre diplomatique en Suisse, la délégation iranienne a brutalement quitté la table des négociations avec les États-Unis en cause un message sur les réseaux sociaux de Donald Trump jugé insultant par Téhéran. Le président américain avait menacé de frapper durement l'Iran si le Hezbollah poursuivait ses attaques au Liban. Malgré ce blocage, les médiateurs font état d'avancées sur la sécurité du détroit d'Ormuz. Enfin du football, avec l'Espagne qui a écrasé l'Arabie Saoudite en se rassurant hier 4-0. Le Cap Vert qui avait justement surpris face à l'Espagne a cette fois tenu en échec Uruguay 2-2. La Belgique a concédé le nul face à l'Iran 0 partout. Les Égyptiens ont renversé les Néo-Zélandais 3-1. Et puis ce soir, c'est au tour des Bleus de jouer face à l'Irak. Un match pour les couche-tard puisque le coup d'envoi sera donné à 23h.
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3: Dans le cadre de ce journal d'actualité locale, on revient sur les différentes manifestations depuis le 8 juin devant le tribunal de Rambouillet dans le cadre de l'affaire Liana. Et un rassemblement a lieu ce lundi à 19h et les organisateurs appellent les habitants de Rambouillet territoire à se mobiliser à 19h devant le tribunal de Rambouillet. Dans un tout autre registre, les apéro-concerts sont de retour à la Bergerie nationale depuis le 4 juin dans le jardin de Montorgueil. C'est un format simple et chaleureux. Chaque jeudi soir, en effet, le jardin ouvre ses portes dès 19h, les concerts débutent à 20h et s'achèvent à 22h. Le public est invité à venir en famille ou entre amis et profiter d'un cadre naturel unique. Ce 25 juin prochain, eh bien, ça sera autour de Saint-Eldorado, variété sexy au tube d'aujourd'hui. Restauration et buvette sur place, bien sûr. Plus d'informations au 07 77 69 68 19. 07 77 69 68 19. Direction Poigny-la-Forêt, où dimanche prochain à 10h30 et à 14h30, l'association Sauvons les Moulineaux propose un escape game pour les familles. Ainsi, les jeunes chevaliers et chevalières seront conviés sur le site de l'ancien prieuré des Moulineaux pour un jeu qui les mènera à la quête d'un trésor, l'intrigue se situant au XIIe siècle. Prieuré des Moulineaux, ça sera donc à 10h30 et 14h30, durée 1h30, réservation obligatoire au 06 26 82 46 22, 06 26 82 46 22, le prix pour les adultes 10€, gratuit pour les enfants.
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4: Bonjour à tous. La vigilance canicule se poursuit ce lundi 22 juin. Plusieurs dizaines de départements, principalement dans l'ouest du pays, sont encore placés en vigilance rouge, tandis qu'une quarantaine sera en vigilance orange. La prudence est donc de mise. Le soleil brillera dans la matinée, tandis que des orages sont attendus dans le centre l'après-midi. Côté température, le mercure affichera 29 degrés à Brest, 30 à Ajaccio et 33 à Limoges le matin. Il fera jusqu'à 32 à Lille, 38 à Paris et même 40 à Vichy au plus chaud de la journée. Très belle journée à tous.

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Bonjour à tous, l'horoscope de ce lundi 22 juin, on commence avec les béliers. Vous allez avoir des efforts à fournir pour rester ouvert aux autres. Les taureaux, attention, si vous n'avez pas fait les choses correctement, on se reprend. Les gémeaux, malgré une intense activité, vous tiendrez bon. Cancer, la bonne humeur et la légèreté sont au rendez-vous. Les lions, vous allez avoir des facilités à vous recentrer sur vous-même. Vierge, vous avez du mal à vous mettre pleinement dans l'ambiance du jour. Les balances, usez et abusez de votre charme, mais ne vous laissez pas déborder par l'envie de tout obtenir. Les scorpions, que vous soyez prudents, c'est compréhensible, mais il ne faudrait pas que vos craintes virent à l'obsession. Sagittaire, vous avez le sourire, votre bonne humeur est communicative. Les capricornes, n'attendez plus pour répondre aux attentes de vos proches. Verseau, vous vous sentez apprécié aujourd'hui et vous allez adorer. Et puis les poissons, offrez-vous le luxe de rester vous-même. Vous avez le potentiel pour montrer aux autres qui vous êtes vraiment.

0: 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Ce soir sur TF1, retrouvez Camping 2. France 2, Meurtre au paradis. France 3, La chance de ma vie. Julien, joué par François-Xavier de Maison, a un sérieux problème. Depuis son plus jeune âge, il porte la poisse à toutes les femmes qui s'éprennent de lui. Johanna, jouée par Virginie Efira, va vite l'apprendre à ses dépens le jour où elle le croise. Une carrière en plein décollage, une vie amoureuse qui semblait enfin prendre un bon tournant. Tout cela risque de bien changer. La chance de ma vie ce soir sur France 3. Canal Plus, La ville nous appartient. M6, la Coupe du monde de football Argentine-Autriche. Arte, le train sifflera trois fois. W9, Coyote Girls. Et TMC, non, ne laissez pas bébé dans un coin, c'est Dirty Dancing. Voilà, je vous laisse faire votre choix. Et par avance, une excellente soirée devant votre télévision.
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0: 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Nous sommes le lundi 22 juin, le 173e jour de l'année. Nous fêtons les Albans, Alban et Thomas. Alban est une personne sensible qui prend au sérieux tout ce qu'on lui dit. Il ne supporte pas que ses proches complotent contre lui. Journée nationale de réflexion sur le don d'organes et la greffe. L'animatrice et journaliste Wendy Bouchard a 46 ans. Véronique Aloubry, 58 ans. Souvenez-vous des Bronski Beats, son chanteur Jimmy Somerville à 65 ans. Les 77 ans de Meryl Streep. Nicolas Sirkis du groupe Indochine à 67 ans. Il fait de superbes romans. C'est lui qui a écrit Da Vinci Code en 2003. Dan Brown, 62 ans. Emmanuel Seigné, 60 ans. 77 ans de La Roche-Valmont. Et puis les 96 ans de Gilles Jacob. Bon anniversaire à vous aussi, peut-être né un 22 juin.
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2: Lionette, bonjour.
3: Bonjour.
2: Alors, avis de recherche, un trou noir est en fuite ?
3: Eh oui, c'est une observation conjointe des deux télescopes spatiaux, hein, Hubble et James Webb. Une image qui montre une traînée lumineuse d'une longueur inhabituelle. En fait, il s'agit donc d'un trou noir supermassif d'une masse équivalente à 10 millions de fois celle du Soleil. Au centre de la Voie lactée, notre galaxie se trouve aussi un trou noir, mais il ne fait que 4,3 millions de masses solaires. Ce super trou noir se déplace à 3,5 millions de kilomètres heure. Apparemment, il fuit sa galaxie d'origine en laissant derrière lui un long sillage de matière de plusieurs milliers d'années-lumière. C'est le télescope spatial Hubble qui a découvert cette trace inhabituelle. Les astronomes ont par la suite utilisé le télescope spatial James Webb pour en étudier la nature. On voit un déplacement de gaz à l'avant du trou noir, comme une onde de choc, et à l'arrière une longue queue dans laquelle la matière se condense et forme des étoiles. La question qui se pose, c'est pourquoi le trou noir a été éjecté de sa galaxie ? Alors on pense immédiatement à une collision entre galaxies et des galaxies qui finissent par fusionner. Alors bien qu'il ne soit pas proche de la Voie lactée, hein, il se trouve quand même à 9 milliards d'années-lumière dans la constellation de la Chouette cosmique, son étude permettrait de faire évoluer nos théories sur la dynamique des fusions de galaxies. Une des prochaines étapes serait la découverte d'autres phénomènes similaires, avec notamment le futur télescope spatial, le télescope Nancy Grace Roman, qui doit être lancé en mai 2027.

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1: Vous écoutez RGE les 10h, on va tout de suite retrouver un point sur l'information.
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3: Dans le cadre de ce journal d'actualité locale, on revient sur les différentes manifestations depuis le 8 juin devant le tribunal de Rambouillet dans le cadre de l'affaire Liana. Et un rassemblement a lieu ce lundi à 19h et les organisateurs appellent les habitants de Rambouillet territoire à se mobiliser 19h devant le tribunal de Rambouillet. Dans un tout autre registre, les apéro-concerts sont de retour à la Bergerie nationale depuis le 4 juin dans le jardin de Montorgueil. C'est un format simple et chaleureux. Chaque jeudi soir, on est fait. Le jardin ouvre ses portes dès 19h, les concerts débutent à 20h et s'achèvent à 22h. Le public est invité à venir en famille ou entre amis et profiter d'un cadre naturel unique. Ce 25 juin prochain, eh bien, ça sera autour de Saint-Eldorado, variété sexys au tube d'aujourd'hui. Restauration et buvette sur place, bien sûr. Plus d'informations au 07 77 69 68 19. 07 77 69 68 19. Direction Poigny-la-Forêt, où dimanche prochain à 10h30 et à 14h30, l'association Sauvons les Moulineaux propose un escape game pour les familles. Ainsi, les jeunes chevaliers et chevalières seront conviés sur le site de l'ancien prieuré des Moulineaux pour un jeu qui les mènera à la quête d'un trésor, l'intrigue se situant au XIIe siècle. Prieuré des Moulineaux, ça sera donc à 10h30 et 14h30, durée 1h30, réservation obligatoire au 06 26 82 46 22, 06 26 82 46 22, le prix pour les adultes 10€, gratuit pour les enfants.
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4: Bonjour à tous. La vigilance canicule se poursuit ce lundi 22 juin. Plusieurs dizaines de départements, principalement dans l'ouest du pays, sont encore placés en vigilance rouge, tandis qu'une quarantaine sera en vigilance orange. La prudence est donc de mise. Le soleil brillera dans la matinée, tandis que des orages sont attendus dans le centre l'après-midi. Côté température, le mercure affichera 29 degrés à Brest, 30 à Ajaccio et 33 à Limoges le matin. Il fera jusqu'à 32 à Lille, 38 à Paris et même 40 à Vichy au plus chaud de la journée. Très belle journée à tous.

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1: Dans ce journal du département des Yvelines, parlons des seniors. En effet, un Yvelinois sur trois aura plus de 60 ans en 2050. Ce choc démographique se prépare dès aujourd'hui. Le département, labellisé Ami des aînés, met en place des solutions pensées avec et pour les seniors. L'objectif est de permettre à chacun de vieillir de manière sereine et de rester maître de ses choix le plus longtemps possible. Cette action est menée sous la direction de Marie-Hélène Aubert, vice-présidente déléguée à l'autonomie et à la coopération décentralisée, et Grégory Garestier, vice-président délégué à la santé et à l'innovation pour le bien vieillir pour le département des Yvelines. Plus d'informations sur ce sujet en allant sur yvelines-info.fr.

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0: RVE 137, bienvenue à vous. Il est 11h, on fait un point sur la formation.
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2: Dans le cadre de ce journal d'actualité locale, on revient sur les différentes manifestations depuis le 8 juin devant le tribunal de Rambouillet dans le cadre de l'affaire Liana. Et un rassemblement a lieu ce lundi à 19h et les organisateurs appellent les habitants de Rambouillet territoire à se mobiliser 19h devant le tribunal de Rambouillet. Dans un tout autre registre, les apéro-concerts sont de retour à la Bergerie nationale depuis le 4 juin dans le jardin de Montorgueil. C'est un format simple et chaleureux. Chaque jeudi soir, en effet, le jardin ouvre ses portes dès 19h, les concerts débutent à 20h et s'achèvent à 22h. Le public est invité à venir en famille ou entre amis et profiter d'un cadre naturel unique. Ce 25 juin prochain, eh bien, ça sera autour de Saint-Eldorado, variété sexy au tube d'aujourd'hui. Restauration et buvette sur place, bien sûr. Plus d'informations au 07 77 69 68 19. 07 77 69 68 19. Direction Poigny-la-Forêt, où dimanche prochain à 10h30 et à 14h30, l'association Sauvons les Moulineaux propose un escape game pour les familles. Ainsi, les jeunes chevaliers et chevalières seront conviés sur le site de l'ancien prieuré des Moulineaux pour un jeu qui les mènera à la quête d'un trésor, l'intrigue se situant au XIIe siècle. Prieuré des Moulineaux, ça sera donc à 10h30 et 14h30, durée 1h30, réservation obligatoire au 06 26 82 46 22, 06 26 82 46 22, le prix pour les adultes 10€, gratuit pour les enfants.
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2: La météo de ce lundi, c'est un ciel qui devrait être dans l'après-midi dégagé, ensoleillé, malgré quelques passages nuageux, avec 35 à 36 degrés. Dans la soirée, on devrait être aux alentours des 25 degrés, la nuit de lundi à mardi, 18 degrés.

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1: Dans ce journal de Rambouillet Territoire, parlons de la guinguette des étangs de Hollande. Elle est située au cœur de la forêt de Rambouillet, aux Brévières, et c'est la base de loisirs des étangs de Hollande qui entame ainsi un nouveau chapitre en accueillant une saison 2026 qui sera riche en activités. Tout d'abord, un rappel historique. Créé à l'initiative de Louis XIV et conçu sous la direction de Vauban entre 1668 et 1685, les étangs de Hollande faisaient partie du vaste réseau d'alimentation en eau des bassins du château de Versailles. À cette vocation historique se sont ajoutées des fonctions d'assainissement des zones agricoles et urbaines, puis plus récemment de loisirs. Aujourd'hui, ce site naturel exceptionnel est un lieu de détente, offrant activités de plein air et départs de randonnée. Conscient du potentiel de ce site, Rambouillet Territoire souhaite en faire un lieu vivant et accueillant, dans l'esprit des guinguettes, avec des activités respectueuses de l'environnement, une programmation culturelle et événementielle variée. Pour la saison 2026, les visiteurs pourront notamment profiter d'une plage de sable en accès libre, d'activités ludiques pour tous à des prix raisonnables, de retransmission de la Coupe du Monde de football, d'une zone de restauration et d'un bar salon de thé, d'un marché local nocturne les week-ends, d'une boutique éphémère et d'une programmation musicale variée. Ouverte du 26 juin au 30 août, du mardi au dimanche, de 10h30 à 21h, la guinguette des étangs de Hollande vous accueille en entrée libre pour l'accès à la plage, activités, prestations, restauration payante, attention, baignade et pique-nique interdits.

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0: Bon appétit à toutes et à tous, il est exactement midi.
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2: Bonjour à tous. La canicule s'amplifie en France. 49 départements sont placés en vigilance rouge. Météo France évoque des chaleurs qui s'installent avec des températures exceptionnellement élevées de jour comme de nuit dans les départements concernés. Et la baisse n'est pas attendue avant la fin de la semaine. Attention également aux feux de forêt. 17 départements sont placés en risque élevé, dont la quasi-totalité des départements du pourtour méditerranéen, ainsi que ceux allant de la Vendée à la Saône-et-Loire. Autre conséquence, la SNCF recommande aux personnes vulnérables d'éviter de prendre le train pendant la canicule. Même conseil de la part de la présidente de la région Île-de-France, Valérie Pécresse. Elle recommande aux Franciliens de ne pas se déplacer et de privilégier le télétravail quand cela est possible. Un train sur 10 a d'ailleurs été supprimé en Île-de-France de façon préventive. Près de 3 semaines après la découverte du corps de la jeune Liana dans le Gers, un rapport d'inspection très attendu a été remis à Sébastien Lecornu ce matin. Selon les premiers éléments dévoilés, il confirme des dysfonctionnements et des erreurs individuelles. Les députés examinent pour la 3e fois à partir d'aujourd'hui la proposition de loi créant un droit à l'aide à mourir. Il devrait, sauf coup de théâtre, l'adopter à nouveau avant son adoption définitive prévue le 15 juillet. Au Royaume-Uni, on a appris ce matin la démission du Premier ministre Keir Starmer. Il restera en poste jusqu'à ce que son successeur soit nommé. La Suisse, où se tiennent les négociations entre les États-Unis et l'Iran, se félicite des avancées constructives dans le cadre des échanges qui se sont poursuivis cette nuit. Elle salue notamment la feuille de route pour trouver un accord final dans les 60 jours qui crée des conditions pour l'ouverture immédiate de nouvelles discussions techniques. La Coupe du Monde et les Bleus disputent leur 2e rencontre ce soir dans le Mondial. C'est face à l'Irak. Attention, la rencontre est à 23h. Cette nuit, l'Égypte s'est imposée 3 buts à 1 contre la Nouvelle-Zélande. La Belgique a concédé le nul contre l'Iran 0-0. Match nul également de l'étonnant Cap-Vert face à l'Uruguay. Enfin, hier, l'Espagne s'est imposée 4-0 contre l'Arabie Saoudite.
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0: Dans le cadre de ce journal d'actualité locale, on revient sur les différentes manifestations depuis le 8 juin devant le tribunal de Rambouillet dans le cadre de l'affaire Liana. Et un rassemblement a lieu ce lundi à 19h et les organisateurs appellent les habitants de Rambouillet territoire à se mobiliser 19h devant le tribunal de Rambouillet. Dans un tout autre registre, les apéro-concerts sont de retour à la Bergerie nationale depuis le 4 juin dans le jardin de Montorgueil. C'est un format simple et chaleureux. Chaque jeudi soir, en effet, le jardin ouvre ses portes dès 19h, les concerts débutent à 20h et s'achèvent à 22h. Le public est invité à venir en famille ou entre amis et profiter d'un cadre naturel unique. Ce 25 juin prochain, eh bien, ça sera autour de Saint-Eldorado, variété Sixties au tube d'aujourd'hui. Restauration et buvette sur place, bien sûr. Plus d'informations au 07 77 69 68 19. 07 77 69 68 19. Direction Poigny-la-Forêt, où dimanche prochain à 10h30 et à 14h30, l'association Sauvons les Minimaux propose un escape game pour les familles. Ainsi, les jeunes chevaliers et chevalières seront conviés sur le site de l'ancien prieuré des Moulineaux pour un jeu qui les mènera à la quête d'un trésor, l'intrigue se situant au 12e siècle. Prieuré des Moulineaux, ça sera donc à 10h30 et 14h30, durée 1h30, réservation obligatoire au 06 26 82 46 22, 06 26 82 46 22, le prix pour les adultes 10€, gratuit pour les enfants.
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0: La météo de ce lundi, c'est un ciel qui devrait dans l'après-midi dégager ensoleillé malgré quelques passages nuageux avec 35 à 36 degrés. Dans la soirée, on devrait être aux alentours des 25 degrés. La nuit de lundi à mardi, 18 degrés.

0: Au nom de l'association Sauvons les Moulineaux, qui organise une journée très particulière et très originale le 28 juin prochain, un jeu pour famille, un escape game intitulé Mystère des Moulineaux, et tout se passera sur le site de l'ancien prieuré des Moulineaux à Poigny-la-Forêt. Alors pourquoi avoir choisi cet angle ludique pour parler du site des Moulineaux?
1: C'est parce que le site normalement il n'est pas ouvert au public, en dehors des visites guidées. On a constaté qu'on a un peu du mal à faire venir les familles avec enfants. Alors on s'est dit, on va peut-être organiser plutôt des jeux sous forme d'un escape game en plein air pour rendre le site qui est très intéressant aussi attirant pour les familles.
0: Voilà, vous voulez en faire un moment convivial et ludique, c'est ça?
1: Oui, tout à fait. C'est un peu comme une quête du Graal, le temps d'un après-midi ou d'un matin.
0: Voilà, d'autant que la thématique, le mystère des Moulineaux, c'est une aventure chevaleresque. Donc, il y aura des jeunes chevaliers, des chevalières sur le site de l'ancien prieuré pour résoudre une énigme, j'imagine.
1: Oui, tout à fait. Ils doivent passer par cette étape. Il faut qu'ils montrent leur courage, leur détermination, leur coopération surtout et leur honneur. Et à la fin, quand ils ont résolu la limite, ils vont être adoubés chevaliers.
0: Alors j'imagine que une telle initiative, c'est une façon de populariser, de faire mieux connaître l'association Sauvons les Moulineaux et le site, bien évidemment. Et c'est aussi au travers d'une cotisation qui est fort modique, l'occasion également de récolter quelques fonds pour la sauvegarde du site.
1: Oui, tout à fait. On a une deuxième tranche de travaux à faire, notamment un endroit qui s'appelle le Nymphée, qui était un ancien bain de vapeur du début du XVIIe siècle et qu'il faut vraiment protéger. Et donc, on est constamment, pendant toute l'année, en train de récolter des fonds. Mais là, ce qu'on demande comme participation pour passer 2 heures sur le site, on demande 10 euros d'entrée pour les adultes et puis c'est gratuit pour les enfants. C'est une participation.
0: Une participation, l'objectif étant la sensibilisation, si j'ai bien compris.
1: Oui, et la connaissance du site pour les familles, pour leur faire découvrir l'histoire qui est très intéressante, qui a commencé au XIIe siècle avec des moines, qui est passé par un château seigneurial à la Renaissance. Ça appartenait à un membre de la famille d'Angène, de Rambouillet. Et ensuite, ça a encore changé plusieurs fois d'utilisation, le site des Moulineaux.
0: Est-ce qu'on peut dire, parce qu'il y a eu une période de grande incertitude pour le site des Moulineaux, est-ce qu'on peut dire qu'il est d'une certaine façon à peu près stabilisé, sauvé, ou il y a encore beaucoup de risques sur son existence?
1: Alors aujourd'hui, il appartient à la mairie de Poigny-la-Forêt, qui fait toute l'année des actions pour le préserver. Donc, je pense, pour l'instant, le site, il est préservé, mais il y a quand même des parties des bâtiments qui sont menacées de s'écrouler. Notamment cet ancien bain de vapeur, qui a une très belle voûte ovale et qui risque de s'écrouler un jour ou l'autre. Donc là, il faut vraiment faire quelque chose d'urgence. Et pareil, l'ancien nef, il faut quelque chose pour stabiliser le toit de l'ancien nef.
0: Pour participer à cette journée, il faut réserver, je crois.
1: Oui, tout à fait, parce que ça se joue par équipe. Donc, il faut que les gens s'inscrivent auparavant. Alors, ils peuvent passer sur notre site internet qui s'appelle sauvonslesmoulineaux.org, tout simplement, ou ils peuvent aussi appeler le 06 26 82 46 22.
0: Pour réserver, et puis à noter, il y aura sur place buvette et restauration, possibilité de pique-niquer, voilà.
1: Il y a 2 sessions à 10h30 et 14h30, et c'est pour ça qu'on va proposer une buvette tout au long de la journée où les gens peuvent acheter des crêpes, ou ils peuvent aussi apporter leur propre pique-nique et pique-niquer sur place.
0: Eh bien, c'est noté. Donc, je rappelle à nos auditeurs, dimanche 28 juin, un jeu pour famille intitulé Mystère des Moulineaux. Tarif 10 euros, gratuit pour les enfants et réservation sur le site sauvonslesmoulineaux.org ou au téléphone au 06 26 82 46 22. On a tout noté et on vous souhaite pleine réussite à votre initiative.
1: Merci beaucoup.
0: Merci, madame.

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1: Et pour parler cinéma, nous retrouvons Jessie des Prairiales à Épernon. Bonjour Jessie.
2: Bonjour Jean-Marc, bonjour à tous.
1: Cette semaine, trois films français à l'affiche.
2: Exactement, trois films français, mais des registres complètement différents. Et on commence avec La Bataille de Gaulle, première partie, L'Âge de Fer, qui est notre dernier film cannois pour ce mois de juin, puisqu'il était présenté hors compétition au Festival de Cannes. Donc c'est un grand récit historique qui est consacré à une figure monumentale de l'histoire française, Charles de Gaulle. Donc on est en 1940, la France vient de s'effondrer face à l'Allemagne nazie et signe l'armistice. Et dans ce contexte dramatique, un homme refuse de se résigner, c'est évidemment le général de Gaulle, qui, isolé, sans armée, sans soutien réel, va rejoindre Londres avec une conviction assez insensée. Pour lui, la France n'a pas perdu la guerre. Donc voilà, le film raconte pas seulement le destin de cet homme. Pour le réalisateur, qui est donc Antonin Baudry, c'est aussi l'histoire de tout un peuple qui refuse de disparaître. Et puis le film raconte également la naissance de la relation entre la France et les États-Unis. Et puis ce qui est assez intéressant, surprenant et très inattendu, c'est que le réalisateur n'a pas hésité à introduire pas mal d'humour finalement dans ce récit historique. On s'y attend pas. Et puis il y aura un deuxième volet qui devrait sortir au mois de juillet, qu'on passera bien sûr.
1: Et puis un très grand comédien qui interprète le général de Gaulle.
2: Ouais, il est exceptionnel, j'en ai pas parlé, c'est vrai, c'est Simon Abkarian.
1: Voilà, très bien. Et ce film, on peut le voir quand ?
2: Alors, on aura trois séances, ce mercredi 24 juin à 14h et 20h, parce que le film est un peu long, et une autre ce vendredi 26 juin à 17h30.
1: Voilà. Dans un tout autre registre, Anna et les enfants.
2: Oui, alors là, c'est un premier long-métrage de Diane Clavier, qui signe une comédie assez originale sur une phobie méconnue, c'est la pédophobie, qui est donc la peur pathologique des enfants, qui est une véritable phobie reconnue médicalement et qui peut provoquer des réactions physiques et psychologiques très fortes. Et donc l'histoire, c'est en effet celle d'Anna qui souffre de cette phobie et pour qui tout se complique lorsqu'elle retrouve l'homme qu'elle a aimé autrefois. L'histoire pourrait être parfaite, sauf que il est père de deux enfants et qu'elle va bientôt devoir s'en occuper toute seule. Voilà, donc évidemment, ça vire à la comédie, et ça parle avant tout de la famille, des relations humaines, de l'engagement affectif, des familles recomposées aussi, et puis de la difficulté d'accepter ce qui nous effraie de façon générale. Et ça s'inscrit dans un travail de continuité de la réalisatrice Diane Clavier, puisque juste que là, elle était scénariste, notamment pour plusieurs séries très populaires, comme « Fais pas ci, fais pas ça », que vous devez tous certainement connaître.
1: Absolument, absolument. Et les séances sont prévues quand ?
2: Alors, pour celui-ci, on aura deux séances, une ce mercredi 24 juin à 17h et une autre ce vendredi 26 juin à 14h.
1: Et nous terminons par un thriller, Mata.
2: Oui, un thriller d'espionnage français particulièrement tendu, qui est réalisé par Rachel Lang, qui a servi dans l'armée et est devenue capitaine de réserve de l'armée de terre. Une expérience qui a nourri évidemment chacune des séquences du film. C'est un film qui suit Mata, qui est donc une agente de la DGSE, blessée lors d'une opération clandestine au Niger. Et son compagnon a été capturé sur place, et il demeure introuvable. Et donc de retour en France, elle est affectée à un autre, à un service de contre-espionnage dans les Alpes. Et rapidement, elle va découvrir des liens assez troublants entre cette nouvelle mission et l'embuscade africaine. Et elle est convaincue que sa hiérarchie lui cache des informations, donc elle va enquêter seule au risque de tout perdre. Donc voilà, c'était important pour la réalisatrice de placer aussi au centre de ce récit une héroïne très forte et assez complexe. Une femme qui évolue dans un univers habituellement dominé par les personnages masculins. Et cette femme est interprétée par Aïda Ras, qui ne gâche rien.
1: Oui, c'est ce que j'allais dire. Déjà, elle-même, c'est une sacrée personnalité.
2: C'est ça. Déjà, elle dégage un certain charisme.
1: Une grande forme de respect.
2: Ouais.
1: C'est vrai. Et c'est tant mieux, d'ailleurs. Voilà. Les dates de ces projections ?
2: Alors, il y aura une seule séance pour celui-ci. Ça sera ce vendredi 26 juin à 20h30.
1: Très bien. Et pour connaître l'actualité des Prairies à l'Épernon, ça n'a pas changé ?
2: Ça n'a pas changé. Rendez-vous toujours sur ville-épernon.fr/prairial.
1: C'est noté, Jessie. Merci. Puis à la semaine prochaine.
2: Avec grand plaisir. À la semaine prochaine.

Bonjour à toutes et à tous, on débute avec la surprise de la nuit en football à la Coupe du Monde. Le Cap-Vert est en bonne voie pour se qualifier pour les 16e de finale de la Coupe du Monde. Et les Cap-Verdiens ont décroché le match nul de partout face à l'Uruguay cette nuit à Miami. Ce sont même eux qui avaient ouvert la marque dès la 21e minute de jeu. Avec ce nouveau nul, les joueurs de Pedro Brito sont 3e de leur groupe et peuvent légitimement espérer la 2e place, voire celle de meilleur 3e en supposant qu'ils battent l'Arabie Saoudite lors du dernier match de poule. Car les joueurs de la péninsule arabique ont été trié par l'Espagne hier après-midi, victoire 4-0 grâce à Lamine Yamal, un doublé en 3 minutes d'Oyarzabal et un but contre son camp d'Altan Bakhti. Au retour des vestiaires, les Espagnols sont premiers de leur groupe en attendant la confrontation face à l'Uruguay dans la nuit de vendredi à samedi. Et puis il y avait aussi les deux matchs du groupe G avec la contre-performance de la Belgique tenue en échec 0-0 par l'Iran. Ce sont les Iraniens qui se sont montrés les plus dangereux en ayant ouvert la marque en début de rencontre, mais le but a été annulé pour hors-jeu. Les Belges eux se retrouvent 3e à égalité de points avec l'Iran après ces deux matchs nuls depuis le début de la compétition. Les Diables Rouges affronteront la Nouvelle-Zélande lors du dernier match des Néo-Zélandais qui ont subi la foudre de l'Égypte cette nuit. Score final 3-1 pour les Pharaons et qui avaient pourtant concédé l'ouverture du score. Zico, Salah et Trezeguet sont les buteurs égyptiens. Et ce lundi, 4 matchs sont au programme, dont celui des Bleus face à l'Irak à 23h à Philadelphie. Aurélien Tchouaméni ne devrait pas jouer. La Norvège affrontera le Sénégal à 2h du matin. Et puis il y aura aussi Argentine-Autriche à 19h et Jordanie-Algérie à 5h du matin la nuit prochaine. En rugby, on connaît l'affiche de la finale du top 14 qui se déroulera ce week-end au Stade de France. Toulouse sera opposé à Montpellier. Les Héraultais, champions de France en 2022, ont battu le Stade français en demi 25-15 samedi soir. Et puis en tennis, Serena Williams va retrouver les cours en simple. L'américaine, qui a déjà disputé des matchs en double, a reçu une wildcard pour Wimbledon. Très belle journée de sport.

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2: Bonjour à tous. La canicule s'amplifie en France. 49 départements sont placés en vigilance rouge. Météo France évoque des chaleurs qui s'installent avec des températures exceptionnellement élevées de jour comme de nuit dans les départements concernés. Et la baisse n'est pas attendue avant la fin de la semaine. Attention également aux feux de forêt. 17 départements sont placés en risque élevé, dont la quasi-totalité des départements du pourtour méditerranéen, ainsi que ceux allant de la Vendée à la Saône-et-Loire. Autre conséquence, la SNCF recommande aux personnes vulnérables d'éviter de prendre le train pendant la canicule. Même conseil de la part de la présidente de la région Île-de-France, Valérie Pécresse. Elle recommande aux Franciliens de ne pas se déplacer et de privilégier le télétravail quand cela est possible. Un train sur 10 a d'ailleurs été supprimé en Île-de-France de façon préventive. Près de 3 semaines après la découverte du corps de la jeune Liana dans le Gers, un rapport d'inspection très attendu a été remis à Sébastien Lecornu ce matin. Selon les premiers éléments dévoilés, il confirme des dysfonctionnements et des erreurs individuelles. Les députés examinent pour la 3e fois à partir d'aujourd'hui la proposition de loi créant un droit à l'aide à mourir. Il devrait, sauf coup de théâtre, l'adopter à nouveau avant son adoption définitive prévue le 15 juillet. Au Royaume-Uni, on a appris ce matin la démission du Premier ministre Keir Starmer. Il restera en poste jusqu'à ce que son successeur soit nommé. La Suisse, où se tiennent les négociations entre les États-Unis et l'Iran, se félicite des avancées constructives dans le cadre des échanges qui se sont poursuivis cette nuit. Elle salue notamment la feuille de route pour trouver un accord final dans les 60 jours qui crée les conditions pour l'ouverture immédiate de nouvelles discussions techniques. La Coupe du Monde et les Bleus disputent leur 2e rencontre ce soir dans le Mondial. C'est face à l'Irak. Attention, la rencontre est à 23h. Cette nuit, l'Égypte s'est imposée 3 buts à 1 contre la Nouvelle-Zélande. La Belgique a concédé le nul contre l'Iran 0-0. Match nul également de l'étonnant Cap-Vert face à l'Uruguay. Enfin, hier, l'Espagne s'est imposée 4-0 contre l'Arabie Saoudite.
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3: Dans le cadre de ce journal d'actualité locale, on revient sur les différentes manifestations depuis le 8 juin devant le tribunal de Rambouillet dans le cadre de l'affaire Liana. Et un rassemblement a lieu ce lundi à 19h et les organisateurs appellent les habitants de Rambouillet territoire à se mobiliser 19h devant le tribunal de Rambouillet. Dans un tout autre registre, les apéros concerts sont de retour à la Bergerie nationale depuis le 4 juin dans le jardin de Montorgueil. C'est un format simple et chaleureux. Chaque jeudi soir, en effet, le jardin ouvre ses portes dès 19h, les concerts débutent à 20h et s'achèvent à 22h. Le public est invité à venir en famille ou entre amis et profiter d'un cadre naturel unique. Ce 25 juin prochain, eh bien, ça sera autour de Saint-Eldorado, variété 60s au tube d'aujourd'hui. Restauration et buvette sur place, bien sûr. Plus d'informations au 07 77 69 68 19. 07 77 69 68 19. Direction Pogny-la-Forêt, où dimanche prochain à 10h30 et à 14h30, l'association Sauvons les Moulineaux propose un escape game pour les familles. Ainsi, les jeunes chevaliers et chevalières seront conviés sur le site de l'ancien prieuré des Moulineaux pour un jeu qui les mènera à la quête d'un trésor, l'intrigue se situant au 12e siècle. Prieuré des Moulineaux, ça sera donc à 10h30 et 14h30, durée 1h30, réservation obligatoire au 06 26 82 46 22, 06 26 82 46 22, le prix pour les adultes 10 euros, gratuit pour les enfants.
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3: La météo de ce lundi, c'est un ciel qui devrait dans l'après-midi dégager ensoleillé malgré quelques passages nuageux avec 35 à 36 degrés. Dans la soirée, on devrait être aux alentours des 25 degrés. La nuit de lundi à mardi, 18 degrés.

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2: Bonjour à toutes et à tous, bienvenue dans notre série hebdo sur l'histoire des villes et villages du sud d'Yvelines. Cette semaine, cap sur Bullion, une minute pour remonter le temps, c'est parti. Parmi les figures historiques liées à Bullion, Alexandre Elisabeth Michel Digon se distingue. Né à Bullion, il devient général des armées de la République et de l'Empire, et son nom est gravé sous l'Arc de Triomphe à Paris. Il est né en 1771 et mort en 1826. Pour vous donner une idée, son parcours se situe donc dans un contexte exceptionnel. Avant la Révolution française, seuls les aristocrates pouvaient accéder au grade de général. La Révolution permet à de nouveaux profils, comme Napoléon et Digon, de prendre des responsabilités militaires importantes. Un changement qui bouleversera donc toute l'organisation traditionnelle de l'armée. En 1796, lors de la campagne d'Italie, Digon participa à la bataille de Kehl, où il fut blessé et fait prisonnier. Après sa libération, en 1798, il rejoignit l'armée d'Italie et prépare à plusieurs campagnes, malgré la violence des combats et la complexité des situations militaires. Son histoire illustre à la fois la place d'un natif de Bullion dans les événements nationaux et le contexte instable et violent de la Révolution française et impériale. J'espère que cette semaine sur Bullion vous a plu, que vous avez pu apprendre des choses. On se retrouve lundi pour un nouveau village, une nouvelle ville du sud d'Yvelines. Je vous souhaite un très bon week-end sur RVE 103.7.

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2: Dans le cadre de ce journal d'actualité locale, on revient sur les différentes manifestations depuis le 8 juin devant le tribunal de Rambouillet dans le cadre de l'affaire Liana. Et un rassemblement a lieu ce lundi à 19h et les organisateurs appellent les habitants de Rambouillet territoire à se mobiliser 19h devant le tribunal de Rambouillet. Dans un tout autre registre, les apéro-concerts sont de retour à la Bergerie nationale depuis le 4 juin dans le jardin de Montorgueil. C'est un format simple et chaleureux. Chaque jeudi soir, en effet, le jardin ouvre ses portes dès 19h, les concerts débutent à 20h et s'achèvent à 22h. Le public est invité à venir en famille ou entre amis et profiter d'un cadre naturel unique. Ce 25 juin prochain, eh bien, ça sera autour de Saint-Eldorado, variété sexies au tube d'aujourd'hui. Restauration et buvette sur place, bien sûr. Plus d'informations au 07 77 69 68 19. 07 77 69 68 19. Direction Pogny-la-Forêt, où dimanche prochain, à 10h30 et à 14h30, l'association Sauvons les Moulineaux propose un escape game pour les familles. Ainsi, les jeunes chevaliers et chevalières seront conviés sur le site de l'ancien prieuré des Moulineaux pour un jeu qui les mènera à la quête d'un trésor, l'intrigue se situant au XIIe siècle. Prieuré des Moulineaux, ça sera donc à 10h30 et 14h30, durée 1h30, réservation obligatoire au 06 26 82 46 22, 06 26 82 46 22, le prix pour les adultes 10€, gratuit pour les enfants.
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2: La météo de ce lundi, c'est un ciel qui devrait dans l'après-midi dégager ensoleillé malgré quelques passages nuageux avec 35 à 36 degrés. Dans la soirée, on devrait être aux alentours des 25 degrés. La nuit de lundi à mardi, 18 degrés.

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2: Dans le cadre de ce journal d'actualité locale, on revient sur les différentes manifestations depuis le 8 juin devant le tribunal de Rambouillet dans le cadre de l'affaire Liana. Et un rassemblement a lieu ce lundi à 19h et les organisateurs appellent les habitants de Rambouillet Territoire à se mobiliser 19h devant le tribunal de Rambouillet. Dans un tout autre registre, les apéro-concerts sont de retour à la Bergerie Nationale depuis le 4 juin dans le jardin de Montorgueil. C'est un format simple et chaleureux. Chaque jeudi soir, en effet, le jardin ouvre ses portes dès 19h, les concerts débutent à 20h et s'achèvent à 22h. Le public est invité à venir en famille ou entre amis et profiter d'un cadre naturel unique. Ce 25 juin prochain, eh bien, ça sera autour de Saint-Eldorado, variété sexy au tube d'aujourd'hui, restauration et buvette sur place, bien sûr. Plus d'informations au 07 77 69 68 19, 07 77 69 68 19. Direction Poigny-la-Forêt, où dimanche prochain à 10h30 et à 14h30, l'association Sauvons les Moulineaux propose un escape game pour les familles. Ainsi, les jeunes chevaliers et chevalières seront conviés sur le site de l'ancien prieuré des Moulineaux pour un jeu qui les mènera à la quête d'un trésor, l'intrigue se situant au XIIe siècle. Prieuré des Moulineaux, ça sera donc à 10h30 et 14h30, durée 1h30, réservation obligatoire au 06 26 82 46 22, 06 26 82 46 22, le prix pour les adultes 10€, gratuit pour les enfants.
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2: La météo de ce lundi, c'est un ciel qui devrait être dans l'après-midi dégagé, ensoleillé, malgré quelques passages nuageux, avec 35 à 36 degrés. Dans la soirée, on devrait être aux alentours des 25 degrés, la nuit de lundi à mardi, 18 degrés.

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2: Dans le cadre de ce journal d'actualité locale, on revient sur les différentes manifestations depuis le 8 juin devant le tribunal de Rambouillet dans le cadre de l'affaire Liana. Et un rassemblement a lieu ce lundi à 19h et les organisateurs appellent les habitants de Rambouillet territoire à se mobiliser à 19h devant le tribunal de Rambouillet. Dans un tout autre registre, les apéro-concerts sont de retour à la Bergerie nationale depuis le 4 juin dans le jardin de Montorgueil. C'est un format simple et chaleureux. Chaque jeudi soir, en effet, le jardin ouvre ses portes dès 19h, les concerts débutent à 20h et s'achèvent à 22h. Le public est invité à venir en famille ou entre amis et profiter d'un cadre naturel unique. Ce 25 juin prochain, eh bien, ça sera autour de Saint-Eldorado, variété sexiste au tube d'aujourd'hui. Restauration et buvette sur place, bien sûr. Plus d'informations au 07 77 69 68 19. 07 77 69 68 19. Direction Poigny-la-Forêt, où dimanche prochain à 10h30 et à 14h30, l'association Sauvons les Moulineaux propose un escape game pour les familles. Ainsi, les jeunes chevaliers et chevalières seront conviés sur le site de l'ancien prieuré des Moulineaux pour un jeu qui les mènera à la quête d'un trésor, l'intrigue se situant au XIIe siècle. Prieuré des Moulineaux, ça sera donc à 10h30 et 14h30, durée 1h30, réservation obligatoire au 06 26 82 46 22, 06 26 82 46 22, le prix pour les adultes 10€, gratuit pour les enfants.
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2: Pour cette fin de journée de lundi, le ciel est relativement dégagé. On aura quelques rares passages nuageux et localement quelques risques d'orage. On aura des températures dans la soirée de 25 degrés et 18 degrés la nuit prochaine.

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1: En période de forte chaleur, il est tentant de se baigner pour se rafraîchir. Mais quelles consignes de sécurité doit-on respecter? Les réponses du docteur Éric Tellier, urgentiste au CHU de Bordeaux et spécialiste des noyades.
2: Alors la première des consignes, c'est de bien choisir son lieu de baignade. Choisir un lieu de baignade surveillé. Notamment, il y a des lieux qui sont interdits à la baignade. Donc là, a fortiori, il ne faut vraiment pas se baigner, c'est qu'il y a un risque particulier. Aussi, il faut éviter de se baigner aux heures les plus chaudes. Et quand on rentre dans l'eau, se mouiller la nuque, le ventre, pour éviter le choc thermique, surtout en cas de forte chaleur, il faut y aller progressivement. Un autre conseil, vis-à-vis des enfants, il faut absolument les surveiller, les avoir à l'œil. Et si vous vous baignez à côté d'eux, il faut les avoir à portée de bras et à vue. 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
2: Bonjour à tous. Avec les fortes chaleurs, la sécurité civile a recensé au moins 13 morts par noyade en France depuis samedi soir, dont 10 en une seule journée. Et parmi les derniers drames confirmés figurent 3 décès supplémentaires, dont 2 mineurs. Et du côté de Carpentras, 2 enfants ont été retrouvés morts dans une voiture à cause a priori de la chaleur. En France, cette canicule perturbe aussi fortement le fonctionnement scolaire. Le ministre de l'Éducation, Édouard Geoffrey, a annoncé la fermeture de 1352 écoles ou établissements aujourd'hui. Par ailleurs, plus de 4000 établissements adaptent leur organisation, notamment via des horaires aménagés, des sorties plus tôt ou l'utilisation des salles climatisées pour accueillir les élèves dans de meilleures conditions scolaires. Dans le même temps, plus d'un million de lycéens passent le bac 2026 en pleine canicule avec le grand oral de terminale et les épreuves orales de français en première. Plus de 530 000 candidats sont concernés dans chaque niveau. Certaines épreuves sont cependant décalées dans plusieurs académies. Et dans l'affaire de la petite Rosa qui avait vu sa mère déposer plainte en août 2025 contre Jérôme Barella, également soupçonné d'être impliqué dans le meurtre de Liana, un rapport d'inspection publié ce jour révèle que la fillette aurait subi une cinquantaine de viols de la part de son beau-père. On poursuit avec le patron de Moderna qui alerte sur le manque d'investissement européen dans la prévention et l'innovation pharmaceutique. Il juge les prix des médicaments trop faibles en France, freinant ainsi l'accès aux traitements innovants. Selon lui, 40% des nouveaux médicaments ne seraient pas distribués en France. Et enfin du sport et du football, le match de Coupe du Monde entre la France et l'Irak à Philadelphie, prévu à 23h heure française, pourrait être fortement perturbé par des orages violents annoncés. Et des risques de vents destructeurs, des éclairs et des tornades sont évoqués. Et en cas de foudre à proximité, le match peut être suspendu et le stade évacué avec des interruptions potentiellement très longues, comme lors des précédentes compétitions aux États-Unis. Voilà pour l'essentiel de l'actualité, je vous souhaite une très belle fin de journée, à notre écoute.
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3: Dans le cadre de ce journal d'actualité locale, on revient sur les différentes manifestations depuis le 8 juin devant le tribunal de Rambouillet dans le cadre de l'affaire Liana. Et un rassemblement a lieu ce lundi à 19h et les organisateurs appellent les habitants de Rambouillet territoire à se mobiliser 19h devant le tribunal de Rambouillet. Dans un tout autre registre, les apéro-concerts sont de retour à la Bergerie nationale depuis le 4 juin dans le jardin de Montorgueil. C'est un format simple et chaleureux. Chaque jeudi soir, en effet, le jardin ouvre ses portes dès 19h, les concerts débutent à 20h et s'achèvent à 22h. Le public est invité à venir en famille ou entre amis et profiter d'un cadre naturel unique. Ce 25 juin prochain, eh bien, ça sera autour de Saint-Eldorado, variété 60s au tube d'aujourd'hui. Restauration et buvette sur place, bien sûr. Plus d'informations au 07 77 69 68 19. 07 77 69 68 19. Direction Poigny-la-Forêt, où dimanche prochain à 10h30 et à 14h30, l'association Sauvons les Moulineaux propose un escape game pour les familles. Ainsi, les jeunes chevaliers et chevalières seront conviés sur le site de l'ancien prieuré des Moulineaux pour un jeu qui les mènera à la quête d'un trésor, l'intrigue se situant au XIIe siècle. Prieuré des Moulineaux, ça sera donc à 10h30 et 14h30, durée 1h30, réservation obligatoire au 06 26 82 46 22, 06 26 82 46 22, le prix pour les adultes 10 euros, gratuit pour les enfants.
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3: Pour cette fin de journée de lundi, le ciel est relativement dégagé. On aura quelques rares passages nuageux et localement quelques risques d'orage. On aura des températures dans la soirée de 25 degrés et 18 degrés la nuit prochaine.
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3: Belle soirée à vous. Merci de nous avoir choisis pour commencer cette avant-dernière semaine du mois de juin. Voilà. Avec, comme d'habitude, beaucoup de musique et puis des chroniques et de l'info locale. Au niveau de la musique, c'est tout de suite, c'est Green Day, Wake Me Up, September End.

Belle soirée à vous, vous écoutez Hervé. Je voulais vous rappeler que l'Office de tourisme de Rambouillet Territoire vous propose mercredi à 15h la visite de l'atelier d'Alfred Manessier, artiste à Émancé. C'est 13€ en tarif plein, 11€ en tarif réduit. 5€ sont d'ailleurs reversés à l'association Alfred Manessier. Plus d'informations auprès de l'Office de tourisme de Rambouillet Territoire.

0: Belle soirée à vous sur RVE, c'est Jean-Marc qui vous accompagne jusqu'à 20h. Tiens, nous allons nous projeter le lundi 29 juin prochain et rendez-vous à Rambouillet à la salle Saint-Hubert à 20h30 pour un débat ouvert à tous organisé par le collectif Hôpital Santé Publique Sud-Yvelines. La thématique en sera un centre de santé, un hôpital public au top pour l'accès aux soins de tous avec la participation de Christophe Prudhomme, urgentiste.
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2: L'acteur et réalisateur Philippe Lachaud sera le président du jury du 30e festival de l'Alpe d'Huez qui se tiendra du 18 au 24 janvier 2027. Il succède aux actrices Audrey Lamy, Elsa Silberstein et Valérie Bonneton. Philippe Lachaud s'est dit honoré d'avoir été choisi pour ce festival car c'est là qu'il est né en tant que réalisateur en 2014 avec la projection de son premier film Babysitting. Les deux prix remportés avec ce film ont clairement changé sa vie et ce souvenir restera le plus marquant de toute sa carrière selon ses propres mots.
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Hervé 103.7, à l'occasion de la fin de saison, la Lanterne à Rambouillet vous donne rendez-vous pour son bal d'été qui aura lieu samedi 27 juin prochain à partir de 17h dans le jardin du Pôle culturel. L'entrée est libre. Vous écoutez RVE, dans quelques instants, retour de la musique avec Noir Désir, en route pour la joie. Ça, c'est un bon programme.

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1: Bonjour Lionel.
2: Bonjour.
1: Vous allez nous parler aujourd'hui de restes de supernova.
2: Absolument. La Terre est entrée dans une région de la galaxie contaminée par des restes de supernova. Alors on le sait, parce qu'une équipe d'astronomes a découvert dans les glaces de l'Antarctique une forte, très forte concentration en fer 60. Alors le fer n'est produit dans l'univers que dans les étoiles très grosses et il est expulsé lors de l'explosion de ces étoiles massives en supernova. Plusieurs sortes de fer sont produites à ce moment-là. Alors il y a le fer normal, entre guillemets, qui contient 56 nucléons. Les nucléons, c'est les protons et les neutrons dans le noyau. Et d'autres cousins du fer, et notamment l'isotope 60, qui contient donc 4 neutrons de plus que le fer 56. Et avec ces 4 neutrons de plus dans son noyau, le fer 60 est radioactif. Il se désintègre avec le temps. Il peut donc servir d'horloge cosmique, en quelque sorte. En analysant la composition des glaces, la quantité donc de fer 60 montre que le système solaire est entré dans le nuage d'une ancienne supernova il y a quelques dizaines de milliers d'années seulement, et il en ressortira dans quelques milliers d'années. Dans les glaces qui datent par exemple de 80 000 ans, le taux en fer 60 indique qu'à cette époque, le système solaire n'y était même pas encore. Ce genre d'étude pourrait révéler la structure du million interstellaire et l'histoire même des supernovas proches.
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0: Airbus 1037, belle soirée à vous. Si vous êtes responsable d'un club, d'une association, eh bien n'hésitez pas pour la rentrée de septembre à faire appel à RVE pour parler de votre actualité. C'est votre média, c'est votre radio. Nous sommes là pour ça. Une seule adresse d'ailleurs pour nous adresser votre actu, c'est contact@radio-rve.com.
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0: Eh oui, ça fait partie des grands incontournables des années 80. Talk Talk, Life's What You Make It. Et dans quelques instants, on va découvrir sur RVE la sélection télé pour cette soirée. À vous de faire votre choix, on se retrouve après le carillon de 18h.
1: 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Ce soir sur TF1, retrouvez Camping 2. France 2, Meurtre au paradis. France 3, La chance de ma vie. Julien, joué par François-Xavier de Maison, a un sérieux problème. Depuis son plus jeune âge, il porte la poisse à toutes les femmes qui s'éprennent de lui. Johanna, jouée par Virginie Efira, va vite l'apprendre à ses dépens le jour où elle le croise. Une carrière en plein décollage, une vie amoureuse qui semblait enfin prendre un bon tournant. Tout cela risque de bien changer. La chance de ma vie ce soir sur France 3. Canal+, La ville nous appartient. M6, la Coupe du monde de football, Argentine-Autriche. Arte, le train sifflera trois fois. W9, Coyote Girls. Et TMC, non, ne laissez pas bébé dans un coin, c'est Dirty Dancing. Voilà, je vous laisse faire votre choix. Et par avance, une excellente soirée devant votre télévision.
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2: Bonjour à tous. Avec les fortes chaleurs, la sécurité civile a recensé au moins 13 morts par noyade en France depuis samedi soir, dont 10 en une seule journée. Parmi les derniers drames confirmés figurent 3 décès supplémentaires, dont 2 mineurs. Et du côté de Carpentras, 2 enfants ont été retrouvés morts dans une voiture à cause a priori de la chaleur. En France, cette canicule perturbe aussi fortement le fonctionnement scolaire. Le ministre de l'Éducation, Édouard Geoffrey, a annoncé la fermeture de 1352 écoles ou établissements aujourd'hui. Par ailleurs, plus de 4000 établissements adaptent leur organisation, notamment via des horaires aménagés, des sorties plus tôt ou l'utilisation des salles climatisées pour accueillir les élèves dans de meilleures conditions scolaires. Dans le même temps, plus d'un million de lycéens passent la canicule avec le grand oral de terminale et les épreuves orales de français en première. Plus de 530 000 candidats sont concernés dans chaque niveau. Certaines épreuves sont cependant décalées dans plusieurs académies. Et dans l'affaire de la petite Rosa qui avait vu sa mère déposer plainte en août 2025 contre Jérôme Barella, également soupçonné d'être impliqué dans le meurtre de Liana, un rapport d'inspection publié ce jour révèle que la fillette aurait subi une cinquantaine de viols de la part de son beau-père. On poursuit avec le patron de Moderna qui alerte sur le manque d'investissement européen dans la prévention et l'innovation pharmaceutique. Il juge les prix des médicaments trop faibles en France, freinant ainsi l'accès aux traitements innovants. Selon lui, 40% des nouveaux médicaments ne seraient pas distribués en France. Et enfin, du sport et du football, le match de Coupe du Monde entre la France et l'Irak à Philadelphie, prévu à 23h heure française, pourrait être fortement perturbé par des orages violents annoncés, et des risques de vents destructeurs, et des éclairs et des tornades sont évoqués, et en cas de foudre à proximité, le match peut être suspendu et le stade évacué avec des interruptions potentiellement très longues, comme lors des précédentes compétitions aux États-Unis. Voilà pour l'essentiel de l'actualité, je vous souhaite une très belle fin de journée, à notre écoute.
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3: Dans le cadre de ce journal d'actualité locale, on revient sur les différentes manifestations depuis le 8 juin devant le tribunal de Rambouillet dans le cadre de l'affaire Liana. Et un rassemblement a lieu ce lundi à 19h et les organisateurs appellent les habitants de Rambouillet territoire à se mobiliser 19h devant le tribunal de Rambouillet. Dans un tout autre registre, les apéro-concerts sont de retour à la Bergerie nationale depuis le 4 juin dans le jardin de Montorgueil. C'est un format simple et chaleureux. Chaque jeudi soir, en effet, le jardin ouvre ses portes dès 19h, les concerts débutent à 20h et s'achèvent à 22h. Le public est invité à venir en famille ou entre amis et profiter d'un cadre naturel unique. Ce 25 juin prochain, eh bien, ça sera autour de Saint-Eldorado, variété sexiste au tube d'aujourd'hui, restauration et buvette sur place, bien sûr. Plus d'informations au 07 77 69 68 19, 07 77 69 68 19. Direction Poigny-la-Forêt, où dimanche prochain à 10h30 et à 14h30, l'association Sauvons les Moulineaux propose un escape game pour les familles. Ainsi, les jeunes chevaliers et chevalières seront conviés sur le site de l'ancien prieuré des Moulineaux pour un jeu qui les mènera à la quête d'un trésor, l'intrigue se situant au XIIe siècle. Prieuré des Moulineaux, ça sera donc à 10h30 et 14h30, durée 1h30, réservation obligatoire au 06 26 82 46 22, 06 26 82 46 22, le prix pour les adultes. 10 euros gratuits pour les enfants.
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3: Pour cette fin de journée de lundi, le ciel est relativement dégagé. On aura quelques rares passages nuageux et localement quelques risques d'orages. On aura des températures dans la soirée de 25 degrés et 18 degrés la nuit prochaine.
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3: Et à vos 103.7, il est 18h, passé de 4 minutes, retour de la musique avec Luc le Robot et Alex Warren, Fever Dream. On retrouvera tout à l'heure à 18h10 la chronique littéraire des Livrez-vous consacrée aux BD pour cet été.

0: Jacques Fournier est avec nous pour une chronique littéraire, délivrez-vous. Avec Mélanie, on parle de quelques livres qui traitent de la chevalerie, avec ce petit côté heroic fantasy, et c'est sur RVE dans Délivrez-vous.
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2: Bonjour, Délivrez-vous, chronique littéraire, bienvenue sur RVE. On va commencer en accueillant Mélanie.
3: Bonjour.
2: Mélanie, notre chroniqueuse bande dessinée, c'est parti.
3: C'est parti. Donc aujourd'hui, spécial bande dessinée chevalerie. On va commencer avec Tête de chien, 3 tomes parus aux éditions d'Argo de Vincent Brujas, Ronan Toulois et Johan Guillot. Un jeune homme, Jocelyn, destiné à rejoindre les ordres, s'est entraîné depuis sa plus tendre enfance à devenir chevalier. Il vit de combat auprès de Jehan, apprentie chevalière. Et oui, Jehan est une femme qui cache sa véritable identité. Dans ses combats, le chevalier noirci reste une énigme. Qui est-il ? Le bruit court qu'il s'agit d'un prince. Lors d'une joute entre lui et Jocelyn, le jeune garçon se retrouve vaincu. Jehan est donc bien décidé à venger son ami. On entre dans un univers moins connu de la chevalerie, les tournois contre rançon, où se jouent des alliances entre partisans de seigneurs et où l'esprit chevaleresque est mis en exergue. L'intrigue se met en place dans ce premier tome, servi par un dessin dynamique expressif et une bonne assimilation de l'iconographie du Moyen-Âge. C'est pour vous, si vous êtes en quête d'un récit de combat chevaleresque, d'intrigues autour de rivalités entre comtes et seigneurs, et de personnages attachants. On enchaîne avec Ténébreuse en 2 tomes aux éditions Air Libre, par le regretté scénariste de Podom Hubert et Malier, le dessinateur du Grand Mort, 2 bandes dessinées que je vous recommande par ailleurs. Il est des réputations qui vous collent au basque comme une mauvaise odeur dont on ne peut se défaire, dit la bande dessinée. Et Arthur, chevalier à tendance avinée, en fait les frais. Mercenaire autodéclaré, un soir il est recruté par 3 mystérieuses femmes pour sauver une princesse retenue en otage par un dragon dans un château noir. La délivrée lui permettrait de racheter son honneur. Une fois la mission accomplie, rien ne se révèle aussi manichéen que prévu. Une dose de malédiction, une pincée de magie, un zeste de bravoure, et vous avez la recette savoureuse de cette bande dessinée, servie par les dessins expressifs à la fois doux et sombres de Malier. C'est pour vous, si vous aimez les héroïnes fortes, que vous recherchez un récit fonctionnant comme un conte avec des références au mythe, et une fantaisie au service d'une histoire de rédemption. Ensuite, Night Club. Le premier tome est paru aux éditions Dupuis par Arthur Depince. Donc Arthur Depince, c'est l'auteur de Zombillenium, la série en 6 tomes. Nous sommes au royaume de Jérusalem, été 1181. Il fait chaud, très très chaud. Et Séraphine, une forgeronne, traverse les déserts de Terre Sainte pour vendre ses armures jusqu'à sa rencontre avec les Francs. Taxe sur les marchandises. As-tu de quoi t'acquitter de cette taxe ou bien faut-il se servir soi-même ? Séraphine. Oh, mais que vois-je au loin ? L'honneur, la bravoure, la dignité qui se font la malle ? Vite, courez-leur après. Et voici, à peu près, Séraphine, qui n'a pas sa langue dans sa poche, qui a pour but de recruter des chevaliers pour protéger son village des pilleurs. 7 chevaliers vont être recrutés. Nous avons un chevalier mercenaire, un templier sans travail, une nonne qui manie l'arc et le recel d'objets, un amant dénudé, séducteur, charmeur et charmant, un chevalier du genre Don Quichotesque, et une valkyrie norvégienne qui a fait pénitence à la force herculéenne. Ensuite, Sabotaille, un tatar à la recherche d'armure pour combattre ses ennemis. C'est une bande dessinée pour vous, si vous aimez l'humour déjanté et pincant rire d'Arthur Depince et que l'hémoglobine ne vous effraie pas. C'est drôle, sanglant, dynamique et forcément décalé. 7 samouraïs en Terre Sainte unis malgré leurs différences, un cocktail explosif à suivre. Mais peut-on parler de chevalerie sans évoquer le chevalier noir ? Ah, certainement, mais cela manquerait donc de piquant. Et là, je vous propose Batman, la dernière sentinelle aux éditions DC Deluxe sur Urban Comics. Sous-titre, roman graphique incontournable de l'univers DC par Tom Taylor et Andy Kubert. Donc l'univers DC Comics est très très dense. Donc je vais vous proposer comme porte d'entrée ce comics. Bruce Wayne a vieilli. Alfred n'est plus là, son manoir tombe en ruine. Est-il temps de quitter Gotham City ? Peut-être, mais c'est sans compter une mystérieuse organisation meurtrière. Nous avons là un comics efficace avec une bonne dose d'adrénaline en un seul tome, qui est idéal pour entrer en douceur ou pas dans l'univers de Batman. C'est pour vous, si vous aimez les personnages torturés, faibles et forts à la fois, loin des super-héros classiques, que vous cherchez une histoire au rythme rapide, très rapide, et servie par des dessins expressifs et magnifiques. Oyez, oyez, demoiselles et damoiseaux, prêtez-moi encore votre oreille pour ouïr cette bonne nouvelle. Voici Graal, manga de Luciano Damiano, 1 tome publié aux éditions Vega. Donc c'est un global mangaka italien, à partir de 14 ans. Perceval a enfin découvert le Graal. Ah, publié aux éditions Vega. Donc c'est un global mangaka italien, à partir de 14 ans. Perceval a enfin découvert le Graal. Ah, vous
2: il
3: savez.
2: Est, il, est,

0: un manga d'action assez déjanté et aux blagues potaches pour une revisitation de la légende du roi Arthur et de ses acolytes. À partir de 14 ans, à cause de ces scènes de combat, pour moi un plaisir coupable de lecture, un vrai divertissement, n'y attendez rien d'autre. Cette chronique est terminée. Pour la prochaine fois, je vous parlerai d'une bande dessinée et si une éruption solaire provoquait une coupure de courant mondiale, notre monde pourrait-il y survivre? Ce sera Off d'Olivier Tola, Romain Renard et Patrice Regla Visanova. 352 pages aux éditions Magen. Et pourquoi pas un focus justement sur Romain Renard, cet auteur multicasquette pour Melville en 3 tomes, et revoir Comanche tous les deux aux éditions Le Lombard. Et à moins que je ne vous parle de... Allez, vos ados ne lisent que des mangas, vous voulez qu'ils lisent un vrai livre entre guillemets, vous connaissez ma passion pour les mangas. Je vous parlerai donc des light novels, ces romans à l'origine ou décalant de mangas, et dont l'écriture très imagée pourra les réconcilier au format plus traditionnel du roman.
1: Merci Mélanie.
0: Merci à vous.

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1: Et voici une chronique qui ne prête pas à conséquence, le buzz du lundi après la pause. On retrouvera Lewis Capaldi Before You Go et je reviendrai vers vous vers 18h23 pour de l'info locale. 18h30, nous aurons le journal de Rambouillet Territoire. On parlera de primes au vélo électrique.
2: 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Une tombola d'une école fait le buzz. Oui, cette année, dans cette école primaire de Bretagne, les élèves n'ont pas vraiment besoin d'insister longtemps pour vendre leur ticket de tombola. L'association de parents d'élèves de l'école Saint-Clément de Rennes a dû revoir

0: à l'engouement suscité par l'opération. Les carnets de tickets s'arrachent à la demande, notamment dépassent de beaucoup celles des années précédentes. Quand j'en ai parlé autour de moi, tout le monde voulait des carnets, raconte Thomas, président de l'appel de l'établissement. Mais pourquoi? Eh ben, pour comprendre cet enthousiasme inhabituel, faut regarder quand même du côté du premier lot mis en jeu. Oui, le gagnant du premier prix de cette tombola repartira avec 2 places VIP pour assister à l'un des concerts de Céline Dion prévus à Paris à l'automne prochain. Un lot bien loin d'être anodin. Hein. Après plusieurs années d'absence, la chanteuse québécoise prépare donc son retour sur scène avec le public français. Les billets se sont vendus à une vitesse record, laissant de nombreux fans frustrés et sans place. Alors forcément, beaucoup voient la tombola de cette école primaire comme une nouvelle chance peu coûteuse hein, de tenter de voir l'artiste en live avec cette tombola. Alors d'habitude, ils vendent entre 3000 et 5000 tickets. Bah, cette fois, ils ont doublé le nombre de tickets de tombola imprimés. Ils sont à 10 000 déjà, hein, notamment le président de l'association, c'est ce qu'il a annoncé, des parents d'élèves.
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Monsieur Hervé, on va parler de cette annonce de l'entente sportive qui regroupe l'AS Bonne-Éloise, l'AS Cernay-la-Ville et l'US 17 Tournant. En football, il recherche pour la rentrée de jeunes joueurs de 6 à 13 ans. Si vous êtes né entre 2014 et 2021, venez découvrir le football dans une ambiance conviviale. Contactez arnaud.rbt@gmail.com.

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1: Dans ce journal de Rambouillet Territoire, parlons de la guinguette des étangs de Hollande. Elle est située au cœur de la forêt de Rambouillet, aux Brévières, et c'est la base de loisirs des étangs de Hollande qui entame ainsi un nouveau chapitre en accueillant une saison 2026 qui sera riche en activités. Tout d'abord, un rappel historique. Créé à l'initiative de Louis XIV et conçu sous la direction de Vauban entre 1668 et 1685, les étangs de Hollande faisaient partie du vaste réseau d'alimentation en eau des bassins du château de Versailles. À cette vocation historique se sont ajoutées des fonctions d'assainissement des zones agricoles et urbaines, puis plus récemment de loisirs. Aujourd'hui, ce site naturel exceptionnel est un lieu de détente, offrant activités de plein air et départs de randonnée. Consciente du potentiel de ce site, Rambouillet Territoire souhaite en faire un lieu vivant et accueillant dans l'esprit des guinguettes, avec des activités respectueuses de environnement et une programmation culturelle et événementielle variée. Pour la saison 2026, les visiteurs pourront notamment profiter d'une plage de sable en accès libre, d'activités ludiques pour tous à des prix raisonnables, de retransmission de la Coupe du Monde de football, d'une zone de restauration et d'un bar salon de thé, d'un marché local nocturne les week-ends, d'une boutique éphémère et d'une programmation musicale variée. Ouverte du 26 juin au 30 août, du mardi au dimanche, de 10h30 à 21h, la guinguette des étangs de Hollande vous accueille en entrée libre pour l'accès à la plage, activités prestations bar, restauration payante, attention, baignade et pique-nique interdit.

0: Vous êtes à vous dans quelques instants. On aura Louane avec Conduire, son dernier titre. Et puis 18h50, et bien ça sera votre sélection télé. Voilà, je vous souhaite une belle soirée. Et surtout, n'oubliez pas de boire, n'oubliez pas de veiller sur vos voisins qui sont isolés.
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0: Et à vos 103.7, merci d'être avec nous. On se retrouve tout à l'heure après le carillon 19h pour le nouveau point sur l'actualité nationale et locale. 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
1: 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Ce soir sur TF1, retrouvez Camping 2. France 2, Meurtre au paradis. France 3, La chance de ma vie. Julien, joué par François-Xavier de Maison, a un sérieux problème. Depuis son plus jeune âge, il porte la poisse à toutes les femmes qui s'éprennent de lui. Johanna, jouée par Virginie Efira, va vite l'apprendre à ses dépens. Le jour où elle le croise, une carrière en plein décollage, une vie amoureuse qui semblait enfin prendre un bon tournant, tout cela risque de bien changer. La chance de ma vie ce soir sur France 3. Canal+, La ville nous appartient. M6, La coupe du monde de football, Argentine-Autriche. Arte, Le train sifflera trois fois. W9, Coyote Girls. Et TMC, Non, ne laissez pas bébé dans un coin, c'est Dirty Dancing. Voilà, jouez sur votre choix. Et par avance, une excellente soirée devant votre télévision.
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2: Bonsoir à tous. Avec un indicateur thermique national de 29,2 degrés relevé à 17h, ce lundi devient la troisième journée la plus chaude observée en France depuis le début des relevés en 1947. Et justement, 5 nouveaux départements ont été placés par Météo France en vigilance rouge canicule demain à partir de midi. Il s'agit de la Seine-et-Marne, l'Eure, le Calvados, la Manche et l'Oise. Au total, 54 départements seront concernés par ce niveau d'alerte. C'est un record en France. Et puis deux enfants âgés de 2 et 4 ans ont été retrouvés morts à Carpentras dans le Vaucluse à l'intérieur d'un véhicule familial. Découvert en arrêt cardio-respiratoire vers 13h10, ils se trouvaient dans la voiture stationnée dans le garage du domicile. Une enquête a été ouverte pour déterminer les circonstances du drame. La canicule perturbe aussi fortement le fonctionnement scolaire. Le ministre de l'Éducation, Édouard Geoffrey, a annoncé la fermeture de 1352 écoles aujourd'hui et plus de 4000 établissements adaptés à leur organisation. Et dans l'affaire de la jeune Liana, Jérôme Barrella, suspecté du meurtre de la jeune fille, a été placé à l'isolement en prison. Une surveillance renforcée a également été mise en place avec des rondes effectuées par les surveillants pénitentiaires à toutes les 30 minutes afin d'éviter un suicide du suspect. Et selon un sondage, 76% des Français pensent que le système de retraite devrait être réformé. La confiance est faible surtout chez les jeunes et sur les solutions, le pays est divisé. Une majorité souhaite un âge de départ plus bas, tandis que d'autres préfèrent augmenter les cotisations ou reculer l'âge légal. La baisse des pensions reste, elle, peu soutenue. Et enfin, du sport et du football avec la Coupe du Monde. L'Argentine affronte en ce moment même l'Autriche, tandis que la France effectuera son deuxième match à 23h face à l'Irak. Un match qui pourrait être interrompu à plusieurs reprises compte tenu des orages qui sont annoncés.
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3: Dans le cadre de ce journal d'actualité locale, on revient sur les différentes manifestations depuis le 8 juin devant le tribunal de Rambouillet dans le cadre de l'affaire Liana. Et un rassemblement a lieu ce lundi à 19h et les organisateurs appellent les habitants de Rambouillet territoire à se mobiliser 19h devant le tribunal de Rambouillet. Dans un tout autre registre, les apéro-concerts sont de retour à la Bergerie nationale depuis le 4 juin dans le jardin de Montorgueil. C'est un format simple et chaleureux. Chaque jeudi soir, en effet, le jardin ouvre ses portes dès 19h, les concerts débutent à 20h et s'achèvent à 22h. Le public est invité à venir en famille ou entre amis et profiter d'un cadre naturel unique. Ce 25 juin prochain, eh bien, ça sera autour de Saint-Eldorado, variété 60s au tube d'aujourd'hui. Restauration et buvette sur place, bien sûr. Plus d'informations au 07 77 69 68 19. 07 77 69 68 19. Direction Poigny-la-Forêt, où dimanche prochain, à 10h30 et à 14h30, l'association Sauvons les Moulineaux propose un escape game pour les familles. Ainsi, les jeunes chevaliers et chevalières seront conviés sur le site de l'ancien prieuré des Moulineaux pour un jeu qui les mènera à la quête d'un trésor, l'intrigue se situant au XIIe siècle. Prieuré des Moulineaux, ça sera donc à 10h30 et 14h30, durée 1h30, réservation obligatoire au 06 26 82 46 22, 06 26 82 46 22, le prix pour les adultes 10€, gratuit pour les enfants.
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3: Pour cette fin de journée de lundi, le ciel est relativement dégagé. On aura quelques rares passages nuageux et localement quelques risques d'orage. On aura des températures dans la soirée de 25 degrés et 18 degrés la nuit prochaine.
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3: Une petite heure à passer ensemble et je voulais vous rappeler que le samedi 27 juin prochain, eh bien, la Lanterne, pour cette fin de saison, vous propose son bal d'été à partir de 17h dans le jardin du pôle culturel. L'entrée est libre, laissez-vous emporter par l'ambiance chaleureuse de la musique country.

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0: Belle soirée à vous. N'oubliez pas que ce soir à 23h, à la salle de la Maroulou au Perron-Yvelines, on vous propose la retransmission du match de l'équipe de France, France-Irak, dans le cadre de la Coupe du Monde. Il y aura également la possibilité de se restaurer sur place. Et une ambiance conviviale et festive, bien sûr, vous y attend.
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1: Et pour parler cinéma, nous retrouvons Jessie des Prairiales à Épernon. Bonjour Jessie.
2: Bonjour Jean-Marc, bonjour à tous.
1: Cette semaine, trois films français à l'affiche.
2: Exactement, trois films français, mais des registres complètement différents. Et on commence avec La Bataille de Gaulle, première partie, L'Âge de Fer, qui est notre dernier film cannois pour ce mois de juin, puisqu'il était présenté hors compétition au Festival de Cannes. Donc c'est un grand récit historique qui est consacré à une figure monumentale de l'histoire française, Charles de Gaulle. Donc on est en 1940, la France vient de s'effondrer face à l'Allemagne nazie et signe l'armistice. Et dans ce contexte dramatique, un homme refuse de se résigner, c'est évidemment le général de Gaulle, qui, isolé, sans armée, sans soutien réel, va rejoindre Londres avec une conviction assez insensée. Pour lui, la France n'a pas perdu la guerre. Donc voilà, le film raconte pas seulement le destin de cet homme, pour le réalisateur qui est donc Antonin Baudry, c'est aussi l'histoire de tout un peuple qui refuse de disparaître. Et puis le film raconte également la naissance de la relation entre la France et les États-Unis. Et puis ce qui est assez intéressant, surprenant et très inattendu, c'est que le réalisateur a pas hésité à introduire pas mal d'humour finalement dans ce récit historique. On s'y attend pas. Et puis il y aura un deuxième volet qui devrait sortir au mois de juillet, qu'on passera bien sûr.
1: Et puis un très grand comédien qui interprète le général de Gaulle.
2: Ouais, il est exceptionnel, j'en ai pas parlé, c'est vrai, c'est Simon Abkarian.
1: Voilà, très bien. Et ce film, on peut le voir quand ?
2: Alors, on aura trois séances, ce mercredi 24 juin à 14h et 20h, parce que le film est un peu long, et une autre ce vendredi 26 juin à 17h30.
1: Voilà. Dans un tout autre registre, Anna et les enfants.
2: Oui, alors là, c'est un premier long métrage de Diane Clavier qui signe une comédie assez originale sur une phobie méconnue, c'est la pédophobie, qui est donc la peur pathologique des enfants, qui est une véritable phobie reconnue médicalement et qui peut provoquer des réactions physiques et psychologiques très fortes. Et donc l'histoire, c'est en effet celle d'Anna qui souffre de cette phobie et pour qui tout se complique lorsqu'elle retrouve l'homme qu'elle a aimé autrefois. L'histoire pourrait être parfaite, sauf que il est père de deux enfants et qu'elle va bientôt devoir s'en occuper toute seule. Voilà, donc évidemment, ça vire à la comédie, et ça parle avant tout de la famille, des relations humaines, de l'engagement affectif, des familles recomposées aussi, et puis de la difficulté d'accepter ce qui nous effraie de façon générale. Et ça s'inscrit dans un travail de continuité de la réalisatrice Diane Clavier, puisque juste que là, elle était scénariste, notamment pour plusieurs séries très populaires, comme « Fais pas ci, fais pas ça », que vous devez tous certainement connaître.
1: Absolument, absolument. Et les séances sont prévues quand ?
2: Alors, pour celui-ci, on aura deux séances, une ce mercredi 24 juin à 17h et une autre ce vendredi 26 juin à 14h.
1: Et nous terminons par un thriller, Mata.
2: Oui, un thriller d'espionnage français, particulièrement tendu, qui est réalisé par Rachel Lang, qui a servi dans l'armée, et est devenue capitaine de réserve de l'armée de terre. Une expérience qui a nourri évidemment chacune des séquences du film. C'est un film qui suit Mata, qui est donc une agente de la DGSE, blessée lors d'une opération clandestine au Niger. Et son compagnon a été capturé sur place, et il demeure introuvable. Et donc de retour en France, elle est affectée à un service de contre-espionnage dans les Alpes. Et rapidement, elle va découvrir des liens assez troublants entre cette nouvelle mission et l'embuscade africaine. Et elle est convaincue que sa hiérarchie lui cache des informations, donc elle va enquêter seule au risque de tout perdre. Donc voilà, c'était important pour la réalisatrice de placer aussi au centre de ce récit une héroïne très forte et assez complexe. Une femme qui évolue dans un univers habituellement dominé par les personnages masculins. Et cette femme est interprétée par Aïda Ras, qui ne gâche rien.
1: Oui, c'est ce que j'allais dire. Déjà, elle-même, c'est une sacrée personnalité.
2: C'est ça. Déjà, elle dégage un certain charisme.
1: Une grande forme de respect.
2: Ouais.
1: C'est vrai. Et c'est tant mieux, d'ailleurs. Voilà. Les dates de ces projections ?
2: Alors, il y aura une seule séance pour celui-ci. Ça sera ce vendredi 26 juin à 20h30.
1: Très bien. Et pour connaître l'actualité des Prairiales à Épernon, ça n'a pas changé ?
2: Ça n'a pas changé. Rendez-vous toujours sur ville-epernon.fr/prairiales.
1: C'est noté, Jessie. Merci. Puis à la semaine prochaine.
2: Avec grand plaisir. À la semaine prochaine.

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1: Dans ce journal du département des Yvelines, parlons des seniors. En effet, un Yvelinois sur trois aura plus de 60 ans en 2050. Ce choc démographique se prépare dès aujourd'hui. Le département, labellisé Ami des aînés, met en place des solutions pensées avec et pour les seniors. L'objectif est de permettre à chacun de vieillir de manière sereine et de rester maître de ses choix le plus longtemps possible. Cette action est menée sous la direction de Marie-Hélène Aubert, vice-présidente déléguée à l'autonomie et à la coopération décentralisée, et Grégory Garestier, vice-président délégué à la santé et à l'innovation pour le bien vieillir pour le département des Yvelines. Plus d'informations sur ce sujet en allant sur yvelines-info.fr. 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

Et sur RVE 103.7, eh bien, on vous propose d'aller ce week-end, ce samedi, à Neaufleur-le-Château. De 14h à 17h30, il y aura une exposition rétro-voitures anciennes, la maison du jeu de paume, programme démonstration de danse country, baptême en ancienne voiture sur demande.

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1: Je vous souhaite à toutes et à tous une belle soirée. On se quitte avec la sélection télé concoctée par RVE. Tout à l'heure, à 20h, il y aura la dernière édition du Journal National. En ce qui me concerne, je vous retrouve demain 17h pour les soirées de RVE, mais également demain matin dès 6h pour le Flash Info.
2: 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Ce soir sur TF1, retrouvez Camping 2. France 2, Meurtre au paradis. France 3, La chance de ma vie. Julien, joué par François-Xavier de Maison, a un sérieux problème. Depuis son plus jeune âge, il porte la poisse à toutes les femmes qui s'éprennent de lui. Johanna, jouée par Virginie Efira, va vite l'apprendre à ses dépens le jour où elle le croise. Une carrière en plein décollage, une vie amoureuse qui semblait enfin prendre un bon tournant. Tout cela risque de bien changer. La chance de ma vie ce soir sur France 3. Canal+, La ville nous appartient. M6, la Coupe du Monde de football Argentine-Autriche. Arte, le train sifflera trois fois. W9, Coyote Girls et TMC. Non, ne laissez pas bébé dans un coin, c'est Dirty Dancing. Voilà, je vous laisse faire votre choix. Et par avance, une excellente soirée devant votre télévision.
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2: Bonsoir à tous. Avec un indicateur thermique national de 29,2 degrés relevé à 17h, ce lundi devient la troisième journée la plus chaude observée en France depuis le début des relevés en 1947. Et justement, 5 nouveaux départements ont été placés par Météo France en vigilance rouge canicule demain à partir de midi. Il s'agit de la Seine-et-Marne, l'Eure, le Calvados, la Manche et l'Oise. Au total, 54 départements seront concernés par ce niveau d'alerte. C'est un record en France. Et puis deux enfants âgés de 2 et 4 ans ont été retrouvés morts à Carpentras dans le Vaucluse à l'intérieur d'un véhicule familial. Découverts en arrêt cardio-respiratoire vers 13h10, ils se trouvaient dans la voiture stationnée dans le garage du domicile. Une enquête a été ouverte pour déterminer les circonstances du drame. La canicule perturbe aussi fortement le fonctionnement scolaire. Le ministre de l'Éducation, Édouard Geoffrey, a annoncé la fermeture de 1352 écoles aujourd'hui et plus de 4000 établissements adaptés à leur organisation. Et dans l'affaire de la jeune Liana, Jérôme Barrella, suspecté du meurtre de la jeune fille, a été placé à l'isolement en prison. Une surveillance renforcée a également été mise en place avec des rondes effectuées par les surveillants pénitentiaires à toutes les 30 minutes afin d'éviter un suicide du suspect. Et selon un sondage, 76% des Français pensent que le système de retraite devrait être réformé. La confiance est faible, surtout chez les jeunes, et sur les solutions, le pays est divisé. Une majorité souhaite un âge de départ plus bas, tandis que d'autres préfèrent augmenter les cotisations ou reculer l'âge légal. La baisse des pensions reste, elle, peu soutenue. Et enfin, du sport et du football avec la Coupe du Monde. L'Argentine affronte en ce moment même l'Autriche, tandis que la France effectuera son deuxième match à 23h face à l'Irak. Un match qui pourrait être interrompu à plusieurs reprises compte tenu des orages qui sont annoncés.

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